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1: Bonjour, bienvenue sur Radio Mercure, 93 FM, balade en chanson, le mardi 11h, midi, seconde diffusion, le jeudi entre 14h et 15h. C'est avec un tout nouvel album que nous ouvrons notre balade en chanson cette semaine, en retrouvant Oshi, qui livre à travers 14 titres inédits le bilan d'une consultation médicale sur le sujet très actuel de la santé mentale. Musique et écriture de chansons permis à Oshi de se reconstruire de ses épreuves, de son album Bonjour Docteur, pleurer en dansant. 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

0: Oshi pour ouvrir, balade en chanson, pleurer en dansant. Avec un petit clin d'œil à la talentueuse parolière que fut Vlyn Bugy, qui vient de s'en aller, retrouvons un très grand succès qu'elle écrivit en 1982 pour Herbert Léonard sur une musique de Julien Lepers, On ne compte pas quand on aime, Herbert Léonard.
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c'est en compagnie de Jeanne Chéral que nous allons retrouver une ambiance rappelant les slow des années 60, composée avec le soutien de Benjamin Biolay pour Jeanne, le dernier album de la Nantaise, soumission amoureuse d'une femme qui se considère

Si l'on évoque Dick Rivers, le premier réflexe se porte vers le groupe Les Chats Sauvages, dont il fut le leader de l'époque yéyé. Mais dans un autre chemin, Dick Rivers rencontra de grands succès populaires, comme en 1982 cette chanson Hommage à sa ville natale, composition de Didier Barbolivien, Nice, Baie des Anges, Dick Rivers.

Surprise en 2022 avec la collaboration très inattendue de Carla Bruni dans l'album de Gims. Et pourtant, succès au rendez-vous pour cette jolie ballade pleine d'espoir

0: Une belle nouveauté après Carla Bruni et Gims sur Radio Mercure. Une belle nouveauté dans les bacs qui est naturellement présente dans Balade en chanson avec Christophe Ribou. Une balade mélancolique, certes, mais poétique, lucide et fidèle au style de Pierre Perret, extraite de son bel album La leçon de vie, composé dans une époque si difficile pour lui, Pierre Perret, l'automne de ma vie.
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1: Paul Moria nous interprète « Dis-moi ce qui ne va pas », une chanson d'Enrico Macias. 93 FM, c'est la fréquence de Radio Mercure, radiomercure.fr, pour nous écouter via Internet et notre application Mercuroplay.

cercle d'inspiration et de sens mélodique chez Nicolas Perrac, qui sortit en 79 ce titre à la fois nostalgique et poétique qui évoquait l'envers et l'endroit du temps qui passe, chanson qu'il remit en lumière en 2013 dans un album de duo, comme quoi les bonnes chansons plaisent aux jeunes générations. Et nous voilà, Nicolas Perrac. 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

0: Nicolas Perrac, et nous voilà, une valeur sûre de la chanson française. Pour marquer ses 20 ans de carrière, Grand Corps Malade, qui s'interroge toujours sur les faits de société, slam dans son dernier album avec Mentissa, dans un bel hymne à l'espoir. Retrouvez l'album Voir la mer, et vous y trouverez le titre Ça ira.
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Betty Mars demeure sans aucun doute la dernière vraie représentante du courant réaliste de la chanson française. Pour son premier 45 tours, avec une chanson de Frédéric Vauthon, elle reçut le prix de l'Académie Charles Cros. Nous étions alors en 1971, récompensant une voix exceptionnelle, Monsieur l'étranger.

0: Ah, quelle jolie voix, Betty Mars. Il y a 2 ans, Michel Fugain sortait de sa cachette, publiant un très agréable album titré « La vie, l'amour, etc. ». Balade en chanson s'est arrêtée sur un simple sourire qui peut changer le quotidien, version Fugain, un sourire.
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À pile ou face, Corinne Charby, tour à tour mannequin, actrice, Corinne Charby, connut un énorme succès en se lançant dans la chanson avec Boule de Flipper dans les années 80, qui fut suivie en 87 par un titre entraînant et insouciant, À pile ou face, autre succès qui marqua la fin de sa carrière de chanteuse.

slow, incontournable des années 70, comme j'ai toujours envie d'aimer, Mark Hamilton, très très gros succès, Raymond Lafèvre et son orchestre, sur Radio Mercure.

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1: Séquence chanson du patrimoine avec cette semaine un succès de Barbara qui demeure depuis 56 ans l'un des grands classiques de la chanson française. Un rêve ou un cauchemar transformé en exutoire par Barbara sur une mélodie inspirée de la sonate numéro 8 de Beethoven, Barbara l'aigle noir.
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0: Époque de la chanson dite engagée chez Michel Sardou, qui, accompagné de Pierre Delanoë et Jacques Revaux, publia cette réaction à la suite du projet de la loi Savary, qui divisa les partisans de l'école publique et de l'école privée en 1984. Sardou, ayant lui-même vécu les deux expériences, s'exprima avec ce succès non désuet aujourd'hui les deux écoles.
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Deux jolies voix marquant avec force l'indépendance des femmes ont fait un duo réussi il y a 6 ans dans cette chanson qu'elles portèrent jusqu'au bout, Amel Bent et Immense.

inlassablement, Enrico Macias se mobilise pour la paix. Alors qu'il prépare son ultime album, qui accompagnera une grande tournée mondiale d'adieu à la scène, il chante et chantera encore son hymne de la tolérance et de la fraternité composé en 1963, Enfant de tout pays.

Allô, allô, t'es où? Gros besoin de couper avec l'extérieur en mettant le téléphone en mode avion, c'est le nouveau single de Louane qui annonce un album pour fin novembre, Louane, mode avion.

Voilà, le générique de fin retentit sur les antennes de Radio Mercure. Merci beaucoup de votre présence, de votre fidélité. Cela nous fait toujours extrêmement plaisir. Très bonne semaine à tous, à mardi prochain ou jeudi selon votre disponibilité. Bonne semaine.

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L'entrée est à 12€ et c'est Arnaud Guimard qui sera sur scène pour vous faire danser ce jour-là. Vous pouvez réserver au 06 21 33 75 29 06 21 33 75 29 pour ce thé dansant à Bailleul-sur-Thérain avec Arnaud Guimard le dimanche 25 octobre.

L'association ABCD, l'association Bray Culture Détente, nous annonce son 11e salon du livre et de la bande dessinée à Ferrières-en-Bray le 25 octobre. Ça aura lieu à la salle polyvalente Maurice Anquetin de 10h à midi et de 14h à 18h avec la participation dans la matinée de Michel Mallory. Il y aura également à cette occasion la présence d'Hervé Pouchol et Henri Sagnier. L'entrée est gratuite et c'est un rendez-vous désormais incontournable, ce salon du livre et de la BD à Ferrières-en-Bray le dimanche 25 octobre.

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1: Bonjour à toutes, chères auditrices et chers auditeurs. C'est une demi-heure que nous allons passer en ma compagnie, c'est Jean-Claude au micro, pour une demi-heure d'escapade en stéréo. Et cette semaine, c'est notre rendez-vous mensuel avec les voix dans les musiques. Comme à l'accoutumée, vous avez rendez-vous une fois par mois avec les voix humaines dans Escapade en stéréo et des voix un peu bizarroïdes. Aujourd'hui, nous découvrirons ensemble des tessitures vocales plutôt particulières. Mais avant de vous brusquer, on va commencer, on va dire, dans la douceur et la sérénité avec une composition d'un musicien qui vous est extrêmement familier, que ce soit dans l'émission Escapade en stéréo que vous écoutez actuellement ou même dans Balade en chanson que vous propose Christophe tous les mardis à 11h en première diffusion, puisque ça lui arrive ainsi qu'à moi-même de vous diffuser du James Last. Et bien nous allons extraire d'un album duquel Christophe vous avez déjà passé Games That Lovers Play. Voici en 1967 extrait du même album sorti chez Polydor, une composition de James Last avec ses chœurs No I Know, Laguna, rien à voir avec la voiture, rassurez-vous, c'est juste la lagune. James Last en 1967.

Bonjour à toutes, chères auditrices et chers auditeurs. C'est une demi-heure que nous allons passer en ma compagnie. C'est Jean-Claude au micro pour une demi-heure d'escapade en stéréo. Et cette semaine, c'est notre rendez-vous mensuel avec les voix dans les musiques. Comme à l'accoutumée, vous avez rendez-vous une fois par mois avec les voix humaines dans Escapade en stéréo et des voix un peu bizarroïdes. Aujourd'hui, nous découvrirons ensemble des tessitures vocales plutôt particulières. Mais avant de vous brusquer, on va commencer, on va dire, dans la douceur et la sérénité avec une composition d'un musicien qui vous est extrêmement familier, que ce soit dans l'émission Escapade en stéréo que vous écoutez actuellement, ou même dans Balade en chanson que vous propose Christophe tous les mardis à 11h en première diffusion, puisque ça lui arrive, ainsi qu'à moi-même, de vous diffuser du James Last. Eh bien, nous allons extraire d'un album duquel, Christophe, vous avez déjà passé Games That Lovers Play. Voici en 1967, extrait du même album, sorti chez Polydor, une composition de James Last avec ses chœurs, No I Know, Laguna, rien à voir avec la voix. Rassurez-vous, c'est juste la lagune. James Last en 1967.

Une belle mélodie que celle composée ici par James Last, qui n'était pas que arrangeur ou chef d'orchestre. Il était également un excellent compositeur, comme on peut s'en rendre compte sur cette plage.

une autre plage, celle sur laquelle Saint-Preux vous propose de vous allonger, The Last Opera, Saint-Preux avec une petite voix féminine bien présente sur un album qui, lui, était sorti en 1994.

Une très belle voix féminine qui accompagnait l'orchestre de Saint-Preux dans cet album The Last Opera, sorti en 1994. Et 11 ans auparavant, une autre voix féminine qui accompagne le compositeur dans l'album Le Piano d'Abigail, sorti en 83 donc. Et notamment sur le titre que nous allons entendre, Le Chant des Étoiles, c'est la voix de la chanteuse française Danielle Licari, qui est particulièrement célèbre pour sa technique de vocalise sans parole, ce qu'on appelle techniquement le scat classique, un style qu'elle avait déjà magnifié dans le mythique concerto pour une voix du même compositeur en 1969. La carrière vocale de Danielle Licari ne s'arrêtait pas à la chanson, puisqu'elle est à l'origine notamment de célèbres doublages au cinéma.

On vient donc d'entendre Le Chant des Étoiles, interprété par Daniel Licari, mais entre-temps, j'ai eu l'information concernant le nom de la chanteuse qui chantait précédemment The Last Opera, c'était donc en 1994, et c'est la chanteuse américaine Mina Moore, qui fait partie des quelques chanteuses qui ont accompagné Saint-Preux tout au long de sa carrière, et des chanteuses plus ou moins connues, par exemple Christine Lariche, Rose Laurence, Clémence Saint-Preux, sa propre fille, ainsi que Laurence Jeannot. Nous aurons l'occasion de revenir sur la carrière de Saint-Preux à travers les voix féminines qu'il a utilisées dans ses productions. Et maintenant, un chœur de voix masculine. Alors là, on est complètement aux antipodes de ce qu'on vient d'entendre. Voici Batita aux fêtes de Bayonne. C'est très festif, c'est très méridional. La...

Vous écoutez Escapade en stéréo après les férias de Bayonne. On va retrouver cette fois-ci l'Angleterre avec six chanteurs spécialisés dans le chant a cappella depuis 1968 et reconnus pour sa technique, sa polyvalence et ses nombreuses récompenses. Je veux parler des King's Singers, un ensemble vocal britannique qui nous interprète l'ouverture du Barbier de Séville.

Toujours les voix très bien posées des King's Singers pour cette ouverture du Barbier de Séville de Rossini, cette escapade en stéréo. Aujourd'hui, les voix dans la musique et une autre voix qui, elle, ne se posait pas bien, mais qu'on se doit quand même, pendant quelques minutes à peine, je l'espère en tout cas pour nous, d'écouter dans cette émission, c'est celle de Florence Foster Jenkins, qui était une riche héritière new-yorkaise, passionnée d'opéra, devenue célèbre malgré une voix notoire. Fausse. Son histoire d'ailleurs a inspiré le film de Stephen Frears sorti en 2016 avec Meryl Streep qui joue le rôle de cette chanteuse. La voici ici, mais heureusement dans quelques mesures, car même si le morceau est court, nous n'allons pas vous passer l'intégralité de cette séquence, puisqu'après Rossini, admirablement adapté par les King's Singers, voici Johann Strauss Jr. complètement massacré pour Mein Herr Marquis, extrait de La Chauve-souris par Florence Foster Jenkins. Attention, les oreilles, ça va saigner.

voilà, si vous êtes encore là, c'est que d'une part vous êtes courageux et d'autre part c'est que vous aimez quand même notre programmation d'escapade en stéréo spéciale voix. Et c'est pas fini les catastrophes musicales, puisque là c'est plus un gag d'ailleurs, ça s'appelle Gag à Gogo, c'est le titre de l'album d'André Pop duquel je vous ai sorti La Cantatrice. C'est pareil, ce n'est pas à mettre entre toutes les oreilles.

0: Ah, je vous avais prévenu en début d'émission qu'il y aurait des tessitures bizarres dans ce spécial voix dans Escapade en stéréo. Et c'est pas fini. Voici Spike Jones, un des spécialistes de la musique récréative, je dirais même carrément parodique. Un chant hawaïen par Spike Jones et ses chœurs. Hawaiian War Chant, un grand classique de la musique traditionnelle insulaire.
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Ah, je ne vous cache pas que nous avons été chercher très loin les morceaux qui sont sélectionnés dans cette petite session d'escapade en stéréo. Et on va la terminer après Spike Jones de manière festive et suisse, voire même tyrolienne, avec un Jodelay par Höchst Dritten. Voici Stumpeler et Jodel Time pour terminer cette escapade stéréophonique qui nous a fait vraiment sortir par moments des sentiers battus. À bientôt à toutes et tous, retrouvez cette émission si vous en avez le courage mardi à 14h et puis dès à présent en réécoute podcast grâce à l'application Mercure Auplay. À bientôt à toutes et à tous et merci pour votre courage.

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1: Ah coucou les cowgirls et les cowboys, c'est votre cowboy solitaire Patrick H2 sur Radio Mercure dans Country Road. Aujourd'hui, nous irons du côté du Grand Canyon et puis nous connaîtrons, nous en saurons un peu plus sur le groupe The Band. Mais pour l'instant, c'est The Highwaymen avec tout simplement le titre Highwaymen. 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

0: Les Highwaymen avec Highwayman. Et puis, dans la poussière, le rythme de la country guide ses pas et son camion, puisqu'on est avec C.W. McCoy et son convoy.
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Au volant de son big rig, CW McCoy et son convoy, et puis derrière il y avait Bill avec son semi-truck et Paul avec son tracteur Taylor.

le grand Joe Soss avec son Walk a Mile in My Shoes. Et puis nous allons continuer à parcourir les États-Unis et nous arrêter un instant dans le Grand Canyon. Le Grand Canyon est situé en Arizona. Creusé par le Colorado River, il offre des paysages immenses et spectaculaires. Ces falaises rouges rappellent les grands films de western tournés dans l'Ouest américain. On imagine facilement des cow-boys traversant ces décors dignes du cinéma. Le lieu évoque aussi l'esprit country entre nature sauvage et liberté. Le Grand Canyon reste un symbole mythique mêlant cinéma, aventure et culture western. Et là-bas au fond, vous ne voyez pas The Duke, John Wayne sur son cheval avec son chapeau bien vissé? Eh oui, c'est lui. Vous êtes dans Country Roll avec Patrick H2 sur Radio Mercure.

étions avec Nitty Gritty Dirt Band et son Working Man, Nowhere to Go. Regard lointain, le cowboy avance seul, mais jamais perdu, au rythme de la country. 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Shepherd, I love him everyone now. 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

dans Country Road. Et puis nous allons parler de The Band. Derrière ce nom de groupe, hein, c'est The Band, ça veut dire le groupe, est un groupe formé dans les années 1960 mêlant rock, folk et influence country. Composé de musiciens canadiens et américains, il accompagne d'abord Bob Dylan. Leur musique s'inspire des racines américaines, notamment country et le blues. Ils connaissent le succès avec des albums comme Music from Big Pink. Leur style authentique influence le mouvement américain et country rock. The Band reste une référence majeure dans la musique roots américaine. The Band dans Country Road.

sa Celtic The Night, they drove Old Dixie down the bound. Et pour poursuivons tranquillement avec Waylon Jennings. Vous êtes bien dans Country Road sur Radio Mercure.

0: Are you sure hung down it this way? Waylon Jennings dans Country Road. Et puis nous allons finir cette émission avec It's Hard to be Humble de Mac Davis. Nuit étoilée, feu de camp et musique, la vie de cow-boy tout simplement.
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1: Ah, nous étions au fond du saloon John Richards avec Mike Davis sur l'estrade qui nous chantait It's Hard to Be Humble. Et tout ça en public, oh là là. Vous étiez dans Country Road avec Patrick H2 sur Radio Mercure. Country Road, c'est tous les samedis de 17h à 17h30 et le mardi en rediffusion de 15h à 15h30. Je m'en vais chevaucher dans le Grand Canyon en écoutant The Band. Et je vous dis à la semaine prochaine, les Cowgirls et les Cowboys. Bye bye.

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2: Bonjour à toutes et à tous, bienvenue sur l'émission Parole aux associations. Et on continue toujours à valoriser toutes les associations, une bonne partie des associations du département du Beauvais. Et aujourd'hui, je suis ravi de pouvoir recevoir la présidente et la membre fondatrice de l'association Pas de vie, pas d'espoir. Bonjour Rania.
3: Bonjour Rachid.
2: En tout cas, merci d'être venu dans nos bureaux pour pouvoir présenter ton association.
3: Merci à toi.
2: Et il y a un invité, on présentera après.
3: Un invité mystère.
2: Un invité mystère. On l'a sur Radio Mercure. Rania. Pas de vie, pas d'espoir. Présente-nous un peu, qu'est-ce que l'association ? Il y a combien de temps qu'elle a été créée ?
3: Alors, Pas de vie, pas d'espoir, c'est une association qui a été créée, imaginée après le décès de mon frère et de ma mère. Et j'ai voulu faire une marche en leur mémoire, de Beauvais jusqu'à Marseille. Bien évidemment, je n'ai pas pu aller jusqu'à Alger, pardon. Donc j'ai fait Beauvais-Marseille à pied et après j'ai pris le bateau. J'ai fait l'inverse de mes parents quand ils sont arrivés en France en 62 et 63.
2: Voilà, donc par rapport à ce projet, il fallait que tu aies donc une association pour pouvoir récupérer des fonds. Voilà,
3: l'association n'avait pas été faite, mais j'avais mis une cagnotte. Une cagnotte sur Internet qui m'a permis de pouvoir payer certains matériels, de pouvoir me substanter tout au long de mon trajet, et puis de pouvoir prendre des chambres d'hôtel si je ne trouvais pas de logement gratuit.
2: Ouais, parce que c'est, quand on parle de projet, tu en as à fusion des
3: j'en
2: projets.
3: J'en ai trop.
2: Mais pas de vie, pas d'espoir, moi je trouve que c'est un beau slogan, c'est pas
3: alors,
2: mal.
3: Alors ça a deux connotations. Ouais, s'il n'y a pas de vie, il n'y a pas d'espoir. Et s'il n'y a pas de pas... Voilà, pas de vie, pas d'espoir. C'est...
2: Par rapport à ça, donc c'est aussi des... il fallait passer par une association. Donc l'association, tu l'as créée, mais toi, tu viens du milieu associatif, c'est ça aussi ?
3: Je viens... Oui et non. Enfin, j'ai passé mon BAFA comme pas mal de jeunes. Je l'ai passé à 16 ans, grâce à l'époque, à l'association Adèle.
2: Adèle, tout à fait,
3: à Saint-Jean,
2: qui était chez
3: Saint-Jean. Qui m'a permis de ils m'ont payé mon BAFA et... En contrepartie, j'avais travaillé tout un été gratuitement pour l'association.
2: Non, c'est intéressant. Et tu viens du quartier Saint-Jean ?
3: Je viens...
2: La famille Abla, qu'on connaît très bien, est de Saint-Jean.
3: Saint-Jean, ouais. La ZAC Saint-Jean. Je suis née au plateau Saint-Jean, mais je n'y ai pas vécu. Mes parents ont déménagé quand j'avais 3 ans. Mais
2: vous n'étiez pas loin, parce que vous étiez sur la ZAC Saint-Jean.
3: Voilà, on était sur la ZAC Saint-Jean.
2: Et donc, par rapport à ça, ton parcours de vie, après, t'es assez sportive.
3: Je suis assez sportive, j'ai fait du tennis, j'ai fait du basket, j'ai fait du foot, j'ai fait du hand, je pratique un peu tous les sports, j'aime tous les sports.
2: Ouais, c'est ça quoi. T'as passé des diplômes ou pas ?
3: Je viens de passer un BPJEPS que j'ai eu l'année dernière.
2: Félicitations.
3: Merci beaucoup. Activité pour tous. Donc, je peux autant pratiquer un cours de sport, un cours de fitness. Je peux amener des personnes en balade, en randonnée. Je peux donner un cours de sport collectif, comme je fais tous les lundis avec le FC Bélovac.
2: On en parlera
3: avec des
2: après
3: mamans.
2: Aussi.
3: Ouais. Voilà, j'essaie de faire plein de choses. Ouais. Il y a plein de choses à faire pour éviter que les gens soient sédentaires, en fait.
2: Et ça, c'est intéressant parce que c'est vrai que le fait d'avoir une association, ça va te permettre aussi de pouvoir aussi développer des projets, que même quand tu te lances, parce qu'on parlait du FC Bélovac, mais tu as aussi, grâce à ton association, ça va te permettre de pouvoir demander une salle, peut-être, pour pouvoir...
3: Exactement, je suis justement là, j'ai envoyé des petits mails, des petits messages hier, j'ai eu une petite réponse ce matin, donc je dois aller me présenter pour voir éventuellement, pour avoir une salle, pour pouvoir donner des cours de renforcement musculaire.
2: C'est bien. Et puis là, tu touches tout public ou...
3: Là, ce serait là, tout public.
2: Ouais, c'est ça. Ouais, c'est intéressant, quoi. Parce que quand on parle... Parce que moi, j'essaye d'insister sur le fait de parler des actions associatives, parce que c'est pas toujours facile d'avoir des bénévoles, de pouvoir aussi, après, avoir des créneaux horaires pour avoir des salles, etc. Ça, c'est très compliqué. Je pense que tu dois essayer de travailler avec la ville de Beauvais ou tu travailles avec la ville de Beauvais
3: pour avoir des créneaux. Non, je travaille toute seule. Pour l'instant, je travaille toute seule. Ouais. Là, je vais demander... Je vais demander à une structure pour savoir si je pourrais avoir un horaire. Enfin, où je vais essayer de voir aussi avec plein d'associations qui ont des salles qui fonctionnent peut-être pas tous les jours. Donc, puis j'ai plein d'idées. Enfin, il y a un groupe aussi qui s'appelle À bout de souffle qui est sur Saint-Jean, qui est conduite par Penda Si. Elle se donne rendez-vous tous les soirs. Tous les soirs, du lundi au vendredi, elle marche. Pourquoi pas créer cette chose dans tous les quartiers de Beauvais? Voilà.
2: Pourquoi pas? C'est une idée que en tout cas, c'est une action qui fonctionne déjà.
3: Ce que fait Pendassi, ouais. C'est incroyable. C'est magnifique de faire marcher des mamans tous les jours du lundi au vendredi.
2: J'espère que tu auras l'occasion de l'avoir ici dans le studio.
3: Avec grand plaisir. Ça,
2: c'est aussi important, comme je le dis à chaque fois, on est là aussi pour mettre en avant toutes ces associations, et ça, c'est important. On revient sur Pas de vie, pas d'espoir. Quand tu as démarré ton projet, tu me parlais de ta maman, Kadoudia et Ali, malheureusement décédé par rapport à un cancer. T'as voulu vraiment mettre en avant et puis de faire un travail de comment dire les mots, j'ai pas les mots, mais de reconnaissance peut-être ou de les, j'ai pas les mots, Rania, si tu peux m'aider par rapport à la maman et puis au papa.
3: C'est de
2: partir en Algérie,
3: la maladie, deux, parler des aidants. Et trois, parler de l'Algérie, un pays que j'ai connu qu'une seule fois dans ma vie, j'avais 4 ans. Ouais. Donc, je l'ai fait, en fait.
2: Voilà, c'est ça le mot.
3: Ouais, en mémoire. Et en fait, je ne me rends pas compte de ce que j'ai fait. On est à... fait 3 mois que je suis rentrée, je ne me rends pas compte. Ouais. C'est les gens que je croise dans Beauvais qui me disent « Ah, mais c'est beau, oh, c'était génial, c'était super, merci, merci, merci. » Et c'est ça qui fait du bien, en fait. C'est...
2: Donc tout a démarré par rapport aussi pour rendre hommage
3: à mes parents.
2: Voilà, c'est ça. Et puis et après, il y a le petit déclic, tu te dis, allez, qu'est-ce que je peux faire, c'est
3: exactement,
2: ça.
3: Exactement. Ouais. Et j'ai vu un mec qui s'appelle Mehdi sur les réseaux sociaux, qui avait fait ça pour son grand-père, et je me suis dit, pourquoi pas le faire, en fait. Ouais. Et puis voilà, c'était juste incroyable, quoi.
2: Et c'est le truc, soyons fous.
3: Ouais, c'était fou. Ouais. C'était... oufissime.
2: Alors je pense qu'au départ, et tu en as parlé, hein, on refait un petit un peu marche arrière, parce que quand t'es venu l'année dernière, t'es venu présenter ton projet, on en parlait, quoi. C'est aussi des difficultés financières, parce que quand on part sur ce type de projet, il faut être équipé, il faut aussi toi que tu te prépares, t'as beau être une athlète, tu connais ton corps, tu sais travailler ton corps. Mais il fallait toute une préparation, il fallait aussi des aides financières, et il fallait aussi passer par une association qui s'appelle Nomad Sister.
3: Oui, Nomad Sister.
2: Ça, c'est plein de choses qui sont intéressantes,
3: si tu peux aussi en parler. Nomad Sister, c'est une association qui a été créée à la base sur Bordeaux par deux nanas, ça s'appelait les Voyageuses. Donc c'était pour des femmes qui voyagent seules, pour qu'elles soient un peu en sécurité. Et ça a pris tellement d'ampleur qu'aujourd'hui, c'est mondialement connu. Et ça s'appelle Nomad Sister. Et grâce à ça, j'ai pu dormir chez plus de 20 femmes à travers la France.
2: C'est-à-dire que c'est une structure qui a été créée comme ça par une personne, je suppose, qui avait envie de voyager, une femme.
3: Voilà, ouais, exactement.
2: Qui a été reçue, ça c'est pas mal, quoi. Ouais.
3: Voilà.
2: Et comment ça fonctionne? Donc, il y a
3: un
2: site.
3: Alors, tu es sur le site, tu t'inscris, tu peux donner ce que tu veux. Donc, c'est par an. Donc tu peux donner, minimum c'est 20 euros.
2: Ah, c'est une adhésion, voilà.
3: Maintenant c'est une adhésion, maintenant c'est une entreprise. Mais à la base c'était une association. Donc moi j'ai donné ce que je pouvais. Et donc ça te permet pendant un an de pouvoir avoir tout un panel de femmes qui habitent dans le monde entier. Et t'as juste à leur envoyer un message. Et elles te répondent, elles te disent oui ou non. Et voilà, et c'est incroyable.
2: Et donc Beauvais-Marseille, Tu démarres, et comment ça se passe? Déjà, t'as du soutien, t'as du monde qui... c'était un dimanche, hein,
3: dimanche,
2: tu partais...
3: 1er mars, 2 ans de mon frère, la disparition de mon frère Ali. Plus de 100 personnes. Alors, il y en a qui étaient là au départ. Il y en a qui étaient là jusqu'au pont de Paris. Il y en a qui sont arrêtés en bas de la rue Binet. Il y en a qui sont arrêtés au premier panneau où il y avait Beauvais qui était barré.
2: À Alonne.
3: Et il y en a qui sont arrêtés Saint-Sulpice, Méru. Et j'ai 3 personnes qui ont fait Beauvais-Chambly à pied avec moi.
2: Ah oui, donc tu n'étais pas toute seule
3: pas
2: jusqu'à
3: toute seule,
2: Chambly. Ouais.
3: Et j'ai pas le prénom. J'ai pas le prénom. Et sur les trois, il y en a un qui est malvoyant.
2: D'accord. Mais ça va revenir.
3: Et c'est en train de revenir. Ouais. Il est athlète de haut niveau.
4: Massy.
3: Oui, c'est ça. Voilà. Et il m'a fait très très peur
2: c'est
3: au départ.
2: C'est quoi son prénom ?
4: Massy.
2: Massy, d'accord.
3: Il m'a fait très très peur au départ.
2: Ouais.
3: Parce qu'il marchait sur la route avec sa canne et j'avais peur et je disais mais attention.
2: Ah oui, d'accord. Donc ça commençait déjà un peu par du stress parce que les accompagnants.
3: Oui, parce
2: que
3: toute seule, ça va. Mais quand t'es plusieurs personnes, c'est pas pareil.
2: Ah, un malvoyant, mais on en reparlera tout à l'heure.
3: Mais ce qui est incroyable, c'est qu'il m'a donné de la force sans le savoir pendant tout mon trajet. Parce qu'il m'a dit je marche avec une canne, la voiture me voit. C'est à la voiture de s'écarter. Et il m'a donné des tips. C'est-à-dire que moi, après, quand j'ai marché toute seule, eh ben, je mettais mon coude sur côté de la route, quand je marchais sur la route. Je mettais mon coude comme ça, ou je mettais mon bras avec la main un peu sur le côté, pour dire aux voitures, s'il vous plaît, mettez-vous un peu sur le côté. Ouais. Et ça, il n'y avait aucun problème. Je n'ai eu aucun problème.
2: Alors, quand tu as préparé ton parcours, il y avait des endroits où... Il y avait des chemins,
3: ouais.
2: Mais après, c'est vrai qu'il y avait aussi malheureusement des chemins sur la route, c'était aussi dangereux.
3: C'était très dangereux.
2: Ça, c'est là-dessus. Je pense que tu as dû avoir des moments de frayeur.
3: J'ai eu un moment de panique à Vienne, parce que je sors d'une forêt, je suis tout en haut. Vienne, c'est dans une cuve. Donc je me retrouve en haut d'une colline et je dois descendre. Et le seul moyen, c'est la route, avec des virages. Que des virages. Des camions. Des camions. Et là, je me mets à pleurer, je suis en panique et je vois un renfoncement à un moment donné. Je suis à 3 km de Vienne. Je l'ai dit sur mes réseaux, moi, j'ai tout dit. Hein. Et ben, j'ai dû appeler un Uber.
2: Ouais, parce que là, c'était trop dangereux.
3: C'est trop dangereux. C'est pas possible. Je pouvais pas passer derrière la rambarde parce que c'était une pente et qu'à un moment donné, faut être sécure, quoi.
2: Alors, on parle de sécurité. Faut savoir que t'étais parti vraiment tout seul, quoi. C'est pas l'aventure avec derrière tout des véhicules.
3: Il y a personne qui m'a suivi en voiture, il y a personne qui avait mon sac à dos, il y a personne qui m'attendait. Enfin, il y a des gens qui m'attendaient, mais des inconnus. Mais il y a personne qui est parti avec moi.
2: Ouais, c'est ça, quoi. Donc, t'étais vraiment solo. Et moment de solitude, tu en as parce que
3: grand
2: il faisait
3: de solitude.
2: Beau. Il y a eu des moments où il faisait beau, des moments où il pleuvait.
3: Des moments où il faisait du vent, du brouillard. J'ai tout vu, mais franchement, j'ai vraiment eu beaucoup de chance parce que si j'ai eu 3 jours de pluie, voilà quoi.
2: Oui, mais il y a la fatigue.
3: Sur un mois et demi.
2: Qu'est-ce qui fait que.
3: Eh bien, c'est là. Parce que tu as envie d'aller jusqu'au bout. Et puis parce que tu sais qu'il y a des gens qui t'attendent au tournant. Et tu sais qu'il y a des gens qui. Malheureusement, on ne peut pas plaire à tout le monde. Donc il y a des gens.
2: Bon, ça toujours.
3: Elle a dit mauvais Alger. Elle fait comment pour aller jusqu'en Algérie ? C'était juste pour faire des petits pics en fait. Non, j'ai fait Beauvais, Marseille et j'ai pris le bateau. Mais bon, voilà, c'est envie d'aller jusqu'au bout et être fier un peu de moi pour une fois. Voilà.
2: Ouais, et puis après, c'était aussi un projet familial parce que derrière t'as des frères qui t'ont rejoint ou tu les as rejoints sur le parcours.
3: J'ai dormi chez 4 de mes frères.
2: C'était super.
3: Persan Beaumont, Paris 11e, Tonnerre et chez le dernier à Martigues.
2: Chez Omar.
3: Ouais.
2: Et ça, c'est aussi des beaux moments parce que c'est vrai. Rendre hommage à la maman et au grand frère, c'est beau. Et de se retrouver en famille, c'était aussi un moyen de se retrouver et puis recréer du lien encore plus fort, quoi.
3: C'était top.
2: C'est vrai que là-dessus, ce projet. Et puis eux, ils y croyaient ou pas
3: au
2: départ.
3: Non, oui,
2: c'est
3: oui.
2: Vrai,
3: non,
2: parce
3: franchement,
2: que,
3: ma famille.
2: Qu'est-ce que tu as foutu
3: Ah oui, non, mais il y en a. Oui.
2: Ou les proches,
3: Il y a des gens qui ont eu peur, il y a des gens. Puis après, voilà, j'ai commencé à faire un peu de rigolade, un peu des sketchs. Bon, j'en ai gardé sur le coude, hein, parce que j'ai pas tout montré sur les réseaux sociaux, parce que je suis en train de travailler sur un documentaire. Mais j'ai été à 100% moi-même, en fait.
2: Ouais, ça, c'est du Rania à 200%.
3: Exactement.
2: Et ça, c'est excellent. Mais donc après, ça, personnellement, qu'est-ce que ça t'apporte, le fait de vivre cette aventure que du positif, j'en suis convaincu.
3: Ça m'a fait du bien personnellement, psychologiquement, moralement, humainement. J'ai rencontré des gens. J'ai traversé la France qui est juste incroyablement belle, mais qu'est-ce que c'est incroyable. Aujourd'hui, je me surprends à regarder des documentaires sur la nature, chose que je ne faisais pas avant. Et émerveillée par les animaux, enfin, j'ai long du Rhône, j'ai croisé un berger avec ses moutons, et on m'entend sur la vidéo, je pleure.
2: Ah ouais.
3: Tellement que c'était incroyable. C'est magnifique.
2: On reste dans le confort peut-être aussi, quand c'est vrai quand on est sur Beauvais ou dans des grandes villes, il y a tout le confort, on peut se déplacer, il y a le bus, il y a le vélo, il y a tout ce qu'on veut. Là, tu étais à pied et c'est comme tu l'as dit, des rencontres. C'est là que tu sors de ton confort parce que tu vas dormir chez des gens ou peut-être que tu as dormi peut-être à l'extérieur.
3: Non, interdiction, okay, ma famille est interdite. Okay, bon. Voilà, il y avait quand même des contraintes. Enfin, c'est pas des contraintes, c'est.
2: En termes de sécurité,
3: je suis une femme, je ne marchais pas la nuit à 18h30. Maxi. J'étais chez la personne chez qui je devais dormir. Voilà, enfin, à un moment donné, on peut pas créer.
2: Prendre des risques, quoi.
3: Provoquer que la famille soit. Qu'elles aient peur qu'il m'arrive quelque chose.
2: Mais les rencontres, alors je reviens sur les rencontres, ça devait être formidable, parce que est-ce qu'il y a des rencontres, quand tu me parlais du berger, qui à un moment ou l'autre, tu avais prévu peut-être de passer, mais tu restais peut-être un peu plus longtemps?
3: Bah, en fait, il y a un moment donné où je devais, je ne sais plus dans quel coin j'étais, j'étais après Lyon, je devais continuer, et puis j'ai une copine qui me dit « Attends, j'ai des potes qui veulent absolument te rencontrer, elles veulent que tu ailles dormir chez elles. » Ouais, mais bon, j'avais réservé une chambre d'hôtel, donc je pouvais pas. Et au final, je l'ai fait. Je l'ai fait. C'était un couple extraordinaire. Et donc, je me suis. Enfin, j'ai un peu modifié mon petit planning de mon jour à l'hôtel et dormir chez eux. Mais je savais où j'allais dormir tous les soirs.
2: D'accord.
3: Ouais,
2: le planning, tout était calé.
3: Le planning était calé. Le parcours était calé, je n'ai eu aucun problème.
2: Ouais, ça. Et donc, en termes de fatigue, parce que c'est vrai que c'était quoi, une moyenne de 13 à 20 km par jour, c'est ça ?
3: 25.
2: 13 à 25, ouais.
3: 25 km, et le maximum que j'ai fait, c'est 42.
2: 42 km dans la journée. Ah ouais,
3: j'ai fait des 35, j'ai fait des 34, des 36, des 38.
2: Et physiquement ?
3: Franchement, j'ai pas eu de soucis. C'est ça qui m'étonne. Parce que souvent, je me suis bien préparé, peut-être.
2: Ouais, c'est ça. Je crois que c'est aussi une préparation qui fait que la différence, ça se fait pas matérielle, parce qu'il faut avoir des bonnes chaussures.
3: Très bonnes chaussures. Ouais. Très bonnes chaussures. Merci à la foulée de Beauvais qui m'ont donné un. Enfin, qui m'ont
2: les foulées
3: fait
2: de la rue.
3: Foulées de la rue, le magasin qui est.
2: Le magasin, d'accord.
3: Les foulées de Beauvais,
2: C'est un magasin, ouais.
3: Le
2: un magasin de chaussures qui est dans la zone.
3: Qui est dans la zone, ouais. Ils m'ont fait un super tarif. Et puis voilà quoi. Et j'ai utilisé qu'une seule paire de chaussures.
2: D'accord, ouais.
3: Mais bon, après, il faut dire que je suis partie quand même avec plus de 17 kilos. Je me suis lesté chez mes quatre frères. J'ai lesté. Et puis à Chalon-sur-Saône, je me suis envoyé 2 kilos, je crois 2 kilos 600. Parce qu'il y avait des choses que j'utilisais pas. Donc tu pars avec 3 batteries externes.
2: Au départ, c'est pas de soucis.
3: Voilà, tu pars avec 3 pantalons, 3 paires de chaussures. Non.
2: En stop. Ouais.
3: Non.
2: Le strict minima. C'est important parce que c'est vrai que quand tu as 17 kilos sur le dos, au départ, ça peut aller. Mais quand tu commences à faire 25 à 30 km jour, c'est compliqué. Et l'Algérie. Donc tu arrives à Marseille, tu prends le bateau.
3: Avec ma sœur Fatia.
2: Ta sœur Fatia, oui. Les yeux ouverts, grands ouverts.
3: Je pleure à la gare, je pleure sur le bateau. Coucher de soleil sur le bateau, lever de soleil sur le bateau. Et puis au loin, au petit matin, Alger la Blanche. Ah. Et là, tu pleures. Ah. Et là, j'ai pleuré toutes les larmes de mon corps. Et
2: c'est un moment formidable parce que tu arrives donc sur le port d'Alger. Et là, t'as des rendez-vous, t'as la famille qui t'attend, Rania. Et comme je te l'avais dit l'année dernière, plein de câlins.
3: Que des câlins.
2: Et ça, c'est des beaux moments, quoi. Et là, je pense que t'as une pensée pour ta maman et aussi pour le frangin.
3: Parce que le frangin, qu'il est là-bas, et mon papa surtout.
2: Ouais.
3: Et puis, on m'accompagnait sur les terres de mon papa, sur les terres de ma maman. J'ai vu là où sont nés mes frères et sœurs. Et c'était
2: il y a de l'émotion, Maria. c'est beau, mais en tout cas, c'était important que tu le fasses, je trouve, pour ta maman et ton frère.
3: Ouais.
2: Et même pour la famille entière. Même pour la famille. Et ça, c'est...
3: J'ai envie à mes frères et sœurs d'y aller, quoi.
2: Ouais.
3: Donc là, j'aimerais bien faire un petit voyage tous ensemble l'année prochaine.
2: Génial, ouais. Donc là-bas, t'arrives, donc tu fais ton... Donc tu vas voir la famille.
3: Je vais voir la famille.
2: Que tu ne connaissais pas du tout.
3: Bah, j'ai jamais vu.
2: Donc,
3: ma tante, la petite sœur de ma maman, en plus, qui avait perdu ma maman et ma tante 2 mois après, donc c'était un peu dur pour elle. Et puis c'était... Enfin, voilà, quoi, c'est... J'ai pas de mots, j'ai été hébergée par ma cousine... j'avais une autre cousine qui était là de Paris avec ses filles, donc on s'est régalé. Je me suis fait. Après, j'ai voyagé toute seule en Algérie. J'ai pris le bus.
2: Ah ouais.
3: J'ai pris le taxi. J'ai pris le métro. J'ai pris le taxi, le Yassir.
2: Yassir.
3: Ah. J'ai pris le train.
2: Ouais.
3: J'ai pris l'avion.
2: Ah, t'as fait une ligne interne.
3: Ouais. J'ai fini Béjaïa, Alger, 15 euros.
2: Ouais.
3: J'ai fait le désert.
2: Super, quoi.
3: J'ai fait du surf sur les dunes du Sahara.
2: Tu nous fais la

0: Corps Malade ensemble.
1: Et bien, tout de suite, et puis on parlera d'autres projets, puis on a des invités. À tout de suite sur Radio Mercure.
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0: Oh, pardon.
1: De retour sur Radio Mercure 93 FM et on est toujours sur l'émission Parole aux associations, donc avec Rania Black, qui est présidente de l'association Pas de vie, pas d'espoir. Donc on parlait de ton projet avec lequel tu as commencé, un Beauvais-Alger, ou Beauvais-Marseille, puis Alger. Quoi,
2: Alger, voilà. Après, en bateau.
1: Mais c'est pas fini, Rania, parce que...
2: C'est plein. Pas fini. Donc, ouais. Juste pour revenir, donc, j'ai récolté plus de 4000 euros. J'ai reversé plus de 2600 euros à Perspective contre le cancer. Et j'ai reversé aussi deux sommes d'argent à deux associations en Algérie pour des appartements pour des enfants dont les enfants sont hospitalisés pour pas que les parents puissent payer leur hôtel.
1: Ah, c'est bien. Voilà. Bravo. Bravo à toi, en tout cas. Bravo à l'association. Et aujourd'hui, t'es pas venue toute seule, Rania. Rania, t'es venue avec un invité. Emmanuel, allez, Emmanuel. Bonjour, Emmanuel.
3: Bonjour, tout le monde.
1: Alors, Emmanuel, Rochaussée, c'est ça ?
3: Rouchaussée.
1: Pardon, Rouchaussée.
3: Ouais.
1: Donc, présente-toi.
3: Donc, Emmanuel Rouchaussée, 49 ans, déficient visuel profond, atteint d'une rétinite pigmentaire. Et je suis accompagné de mon chien guide, Uka, que j'ai depuis juillet 2025.
1: Donc, pour tous les Beauvaisiens, vous le connaissez, vous l'avez croisé. Parce que donc, avec un chien, donc c'est un labrador,
3: ouais.
1: Un noir... Qui est très mignon, là vous ne le voyez pas, mais il est allongé dans le studio, il est sage.
2: Fait dodo.
1: Alors ouais. Pourquoi Emmanuel, tu es là déjà? Pourquoi?
3: Parce que Rania Grande Marcheuse, qui aime bien les projets, qui aime bien fédérer, qui aime bien associer, d'où son association, et d'où le nom, très important, l'associatif. J'avais eu depuis un petit moment une petite idée qui me trottait en tête, pour faire parler des centres Paul Corteville, association Chien Guide d'Aveugles, qui offre une autonomie à tout niveau pour les déficients visuels, de monter un projet et une action pour plébisciter justement mon

0: Asso. Et donc l'idée c'est de faire une marche qui rallierait Beauvais à Roncq en 13 jours, 11 étapes, avec un ou deux jours de repos selon, avec une arrivée prévue au siège de Roncq le 8 avril.
1: Je te coupe, hein, excuse-moi Emmanuel, ouais. Mais ça c'était un projet que toi tu avais déjà en tête, que tu avais déjà monté par rapport à Rania, ou c'est comment... Allez-y, hein, vous deux, vous pouvez...
2: On s'est rencontrés.
1: Ouais. Mais le projet était déjà existant, Emmanuel.
0: Dans un coin de ma tête, ouais.
1: Ah ouais, donc il était... Et là, tu t'es dit, t'as croisé Rania, comment s'est fait la première rencontre? Allez-y.
2: Vas-y, je te laisse parler, vas-y.
0: Ok, ouais. Ça marche. La toute première rencontre s'est faite à la petite maison, parce que je connais bien ton frère, que je trouve excellent, qui a grand cœur, qui a œuvré pour les centres Paul Corteville, financièrement. Et de fil en aiguille, j'ai connu Fatia, j'ai connu Rania. Et du fait qu'elle a fait Beauvais-Alger via Marseille, j'avais mon idée en tête. Et il y a 3 semaines à moi, on s'est croisés en ville. J'ai dit Rania, j'ai un projet Beauvais-Roncq à pied pour les centres Paul Corteville. Et Rania m'a regardé, je sais pas, une ou deux secondes, et elle m'a dit OK, ça marche.
1: À la fête du Rania.
0: Ah ouais, à la fête du Rania.
1: À la fête du Rania, c'est ouais. OK, je te regarde. Ouais. Tu me plais bien, toi, t'es fort, et on y va.
2: On y va.
1: Ouais. On y va, c'est ouais. Ça, quoi.
0: Une idée, un projet, et c'est parti, quoi. Donc je l'ai laissé un peu œuvrer pour tout ce qui était un petit peu technique au niveau des étapes, parce qu'elle a vraiment l'habitude. Et donc, je me suis un peu reposé là-dessus. Je me suis reposé, pardon, un peu sur Rania et son expérience. Et puis, j'ai mon travail à faire de mon côté pour que ça aboutisse et qu'on puisse marcher pendant à peu près 250 km en étapes, bien sûr. Et puis, voilà, quoi.
1: Alors, tout à l'heure, tu en parlais, Rania, parce que quand tu es parti de Beauvais pour ton premier projet Beauvais-Alger, tu me disais que tu avais une personne avec un handicap qui t'avait un peu stressé parce que c'est en ouais, termes de sécurité,
2: parce
1: etc.
2: Oui, parce qu'il marchait sur la route et que j'avais un petit peu peur, et que marcher seul, ça va, marcher à plusieurs. Ouais. Et après, il m'a vite fait effacer cette idée parce qu'il a traversé des forêts avec moi. Ah. Ouais, il a traversé des bois avec moi. Non, mais...
1: L'idée, c'est aussi d'enlever des a priori.
2: Exactement.
1: Parce que là, Emmanuel, donc vous serez trois, on va dire. Vous serez...
2: On sera trois, quatre maximum.
1: Le chien
0: aussi. Non, 25 km par jour pour le chien, c'est pas possible.
1: Il y aura sans chien, d'accord.
0: Il n'y aura pas de chien, donc ça sera à la canne blanche. Et puis, il est prévu deux autres personnes déficientes visuelles avec nous. Teresa, malvoyante profonde, et Anaïs, malvoyante profonde, mais qui a l'habitude des treks, qui l'année dernière a fait un mois au Népal.
1: Ah oui.
0: Et toute seule avec sa canne. Comme une brave. Donc ça nous fait pas peur, et du coup on va lui mettre trois fois plus de pression à Rania, ça va être sympa.
1: Ah ouais, là.
0: Mais on va te rassurer, t'inquiète.
2: Oui, il n'y a pas de problème. Là-dessus, je ne me fais pas de soucis. Vraiment. Ouais.
1: Est-ce que tu connaissais déjà la ville de Roncq?
2: Pas du tout.
1: C'est ça qui est surprenant.
2: Je ne savais même pas que mon frère avait.
1: On parle de Rabat.
2: De mon frère Rabat, ouais. Qui avait
0: fait un don
2: à cette association. C'est incroyable.
1: Il faut le dire. Hein. C'est vrai que souvent, il y a toujours des personnes de l'ombre qui ont des activités professionnelles et puis qui font des dons. Sans que personne ne le sache.
2: Oui, mais voilà, c'est beau. Ça lui ressemble.
0: Ouais.
2: Voilà. Ça lui ressemble.
0: Oui, il faut le souligner.
1: Et donc là, Emmanuel, toi, tu as rencontré Rania, ça a été pour toi, Rania, OK, on y va.
2: Une évidence.
1: Hein, direct. Et maintenant, il y a la préparation. Donc ouais. Comment ça se déroule? C'est des séances d'entraînement en commun? Allez-y.
2: On va commencer. Déjà, là, j'ai fait le dossier de presse. On a fait le dossier de presse. J'ai fait l'itinéraire. Là où se poser. Maintenant, il va falloir aussi trouver des sponsors. Ce serait pas mal.
0: Ouais.
1: Alors, avant, quand je parlais de préparation, c'est toute la préparation physique. Toi, tu es aussi assez sportif. Hein. Emmanuel, tu pratiques déjà du sport, tu cours. Ouais, donc déjà, c'est assez facile pour faire de la marche, entre guillemets.
0: C'est un autre entraînement. On ne sollicite pas le corps et les muscles pareillement. Donc mais j'ai l'habitude de marcher avec mon chien guide ou avec ma canne. Ouais. Et puis, entre guillemets, c'est un pied après l'autre. Chacun son rythme, avec ses capacités, son handicap ou pas, ce que disait Rania avec Massy, qui l'a accompagné à sa première étape, le déficient visuel. Donc c'est que on ne peut pas tout faire, mais on peut faire. Donc un pied après l'autre et chacun son rythme, d'où les pas, pas d'espoir.
1: Et là, c'est prévu combien de kilomètres par jour, Rania ?
2: 25.
1: 25 par jour.
2: 25 par jour.
1: Donc, c'est un projet sur 13, 15 jours, c'est ça ?
2: Sur 13 jours, 13 avec jours. Normalement 2 jours de repos.
0: Ouais. Ouais, ouais.
2: Parce qu'après, faut pas non plus. Le principal, c'est d'aller au bout des choses.
0: Ouais.
2: Donc, pour aller au bout des choses. Parce qu'au départ, il me dit 150 km, on fait ça en 6 jours.
1: Qui dit ça, Emmanuel ?
2: Emmanuel.
0: Oui, bon, d'accord, merci.
2: Donc,
0: merci.
2: Il avait 6 jours, non. Non, c'est pas possible.
0: Ouais, non, je m'étais mal renseigné sur le nombre de kilomètres. Ouais. J'avais demandé à l'intelligence artificielle, qui n'était pas si intelligente que ça.
2: Ah, pas du tout.
0: Et qui me faisait passer par les routes et autoroutes.
2: Par l'autoroute aussi. L'autoroute, ouais, bien sûr.
1: Ah bah oui.
0: Pas sur la voie d'arrêt d'urgence, avec le bras sur le côté ou pas. Ouais. Mais on va faire ou pas.
2: Ouais. Donc, voilà. Mmh. On va privilégier les voies vertes. Du ferrin.
1: Et là, par contre, par rapport à ton premier voyage, là, est-ce qu'il y aura un véhicule qui accompagne ou pas ? Pareil, c'est vraiment comme
2: non,
1: la première
2: fois ?
1: Non,
2: il n'y aura pas de véhicule. Hein.
0: En mode trekking. Ouais.
2: Non, là, chacun son sac à dos.
1: Pareil, sac à dos.
2: Voilà, on va essayer de trouver. Là, maintenant, ça va être trouver des sponsors, trouver, pour parler des hébergements, voir ce qu'il y a comme association autour des villes où on va s'arrêter. Et puis
0: contacter les mairies aussi.
2: Et puis voilà, maintenant, c'est vrai que moi, Beauvais, Marseille, je l'ai fait un peu toute seule. Je me suis un peu débrouillée toute seule. J'ai pas été chercher les mairies, j'ai pas été chercher.
1: C'est comme ça qu'on crée l'expérience. Intéressant. Là, tu le partages avec d'autres.
2: Exactement. Ouais. Et puis voilà. Et le sac à dos, il sera moins lourd que celui que j'avais fait avant. Donc non, mais il y a plein de trucs, il y a plein de choses qui sont positives aujourd'hui.
1: Et toi, Emmanuel, tu le fais aussi par rapport à l'association, c'est ça hein ?
0: Oui, donc en fin de compte, moi, mon idée, c'est de faire un bon coup de pub sur les Centres Folcorteville, Association Chien Guide d'Aveugles. Désolé du nom, c'est un peu long. Mais l'idée, c'est de faire parler d'eux parce qu'ils nous offrent une autonomie à tout niveau, que ce soit au déplacement ou social, parce qu'on ne remet pas que des chiens guides.
1: Bien sûr.
0: On remet des cannes blanches électroniques qui marchent avec du laser et de l'infrarouge pour détecter l'obstacle avant et nous le faire le retour par vibration. Un petit boîtier de déplacement qui s'appelle Bimob pour se déplacer par vibration en intérieur.
1: D'accord.
0: Et surtout pas en extérieur, je le précise. Et puis on a un centre de rééducation fonctionnelle qui a ouvert ses portes il y a peu de temps. Donc où on peut apprendre la canne blanche, le braille, la vie quotidienne, réapprendre à vivre, à faire à manger, à équiper son appartement.
1: À être vraiment autonome, quoi.
0: À être autonome de A à Z, des formations professionnelles, du sport, du cécifoot, de la marche nordique, et puis et un lien social très très très important.
1: Bien sûr.
0: Très important. D'où le mot association.
1: Très bien. Non, là-dessus, on aura l'occasion d'en reparler, hein, puisque je pense que tu reviendras, en tout cas moi je t'inviterai
0: avec plaisir
1: dans les studios avec pour plaisir pouvoir présenter l'association. Rania, vas-y.
2: Et puis l'idée c'est aussi d'ouvrir une cagnotte pour cette association.
0: Il y a 3 semaines, en fin de compte, que j'ai croisé Rania et que je lui ai dit « t'es partante » et elle m'a dit « oui ». Donc voilà, là, c'est, on est dans les « entre guillemets balbutiements », même si elle a déjà bien balayé le terrain. Mais voilà, c'est une aventure.
1: Une aventure humaine, parce que c'est vrai que de partager des moments 24 heures sur 24, là, vous serez 4, si j'ai bien compris, c'est pas toujours simple, hein, Rania, parce que quand on part seul, on est seul. Hein,
2: bien sûr.
1: Et là, il peut y avoir d'autres difficultés parce que quand on multiplie par 3, par 4,
2: bien sûr.
1: Difficultés. Hein, donc, quelqu'un qui se blesse, quelqu'un qui est fatigué, donc l'autre va soutenir l'autre.
2: Exactement,
1: ça, c'est
2: ça. On est là pour ça.
0: Oui, c'est ça.
1: Se surpasser, ça, c'est beau.
2: Et puis, s'entraider, se surpasser, se dépasser.
0: S'entendre et s'écouter.
2: Ouais. Et c'est ça. Ouais.
1: Il y aura des mauvais moments, peut-être, mais peut-être que 99% de bons moments. Plutôt.
2: J'espère.
1: Ouais, ça, c'est toujours pareil, parce que quand on a un petit coup de fatigue, quand... mais bon, mais je pense que ça va être des belles rencontres, c'est un peu l'objectif aussi.
0: Ouais, c'est ça. Hein,
1: d'aller
0: c'est ça.
1: Dans les villages et puis de faire la promotion de ton association, Emmanuel, ça va être génial.
0: Oui, c'est ça. C'est
1: ça, c'est fort. Mmh. Ça, c'est intéressant.
0: Ouais. Et donc, je vais me permettre de rebondir.
1: Bien sûr, vas-y.
0: Excuse-moi, Rachid. Ouais. Petit coup de pub. Le 10 octobre, nous avons le Forum du Handicap au centre Paul Corteville à Roncq. Donc, pour les personnes intéressées, pour les familles de déficients visuels ou les déficients visuels. Donc, il y aura plein de stands pour vous montrer qu'il est possible d'avancer malgré notre handicap avec du matériel, des centres qui vont... présenter leur matériel et leurs solutions. Voilà, je voulais faire cette importance.
1: Bon, et ben c'est fait. Au moins, c'est
0: merci,
1: une bonne chose.
0: Merci, c'est cool.
1: Donc l'arrivée est prévue
2: le 8 avril.
1: 8 avril.
2: Pourquoi le 8 avril?
0: Parce que c'est le jour où est né Paul Corteville, qui est à l'initiative du premier chien guide en France, qui a été remis en 1952, qui était une femelle berger allemand qui s'appelait Dicky.
1: D'accord. Non, c'est intéressant, et puis moi ça me tient à cœur parce que quand on parle de toutes les difficultés que peuvent avoir des non-voyants, etc., ou même avec d'autres handicaps, on parle d'inclusion, etc., c'est important de le valoriser, en tout cas dans nos ondes, on le fait déjà parce qu'on a une émission qui s'appelle Papotin de la Pie avec des personnes qui sont en inclusion et qui ont un handicap et qui ont leur propre émission, et ça marche très bien. Mm-hmm. Et moi en tout cas je suis toujours ravi de pouvoir recevoir dans nos studios de Radio Mercure, des associations qui œuvrent aussi pour faire en sorte de valoriser et puis de pouvoir, là, il y a vraiment une transversalité qui va se créer parce qu'il y a un non-voyant avec une voyante, on va dire, et, mais qui vont faire un projet commun, qui vont avancer pas à pas, et ça va bien se passer.
2: J'en suis sûr.
0: C'est ça.
1: On a le projet qui est en train de se construire.
2: Ouais.
1: Il y a besoin aussi de financement, d'aide. Ça, c'est
2: on va lancer la campagne bientôt, quand on aura tout.
0: Quelques petits coups de téléphone à passer. Après, on pourra vraiment lancer le projet à fond. Vraiment se diffuser par Mons et par Vaux. Et puis voilà. Quoi.
1: Et puis après, quoi qu'il arrive, je pense que vous pourrez suivre, en tout cas sur nos ondes de Radio Mercure, on fera en sorte de relier l'info. Mais il y a aussi sur les réseaux sociaux de Rania.
2: Bien
1: là,
2: sûr.
1: Je pense qu'on saura un peu de tout, qu'on pourra les suivre à trace.
2: C'est ça.
0: Ouais. Ouais.
2: Et puis encore un autre projet l'année prochaine, en 2027, au mois de mai aussi.
1: Bah vas-y, parle-en.
2: Ça sera l'Irlande du Nord, l'Irlande du Sud.
1: Toujours pareil pour un projet.
2: Pour la maladie du chêne, maladie dégénératrice.
1: Voilà, donc ça c'est calé plus ou moins.
2: C'est calé, on bosse dessus.
1: Mais là t'as une grosse problématique, tu en parlais en off tout à l'heure, c'est qu'il y a beaucoup de monde qui veut y aller.
2: Oui, mais ça va pas être possible.
1: C'est ça quoi.
2: C'est pas possible.
1: Mais c'est toujours bien d'avoir du soutien, parce que c'est vrai, quand on vous pousse, c'est quand t'as du monde ça, sur le départ,
2: etc.
1: Ça fait plaisir. Mais aujourd'hui, je pense que du soutien dans les réseaux sociaux, tout ça, mais du soutien aussi financier, c'est important, je pense.
2: C'est très important.
1: Sur tout projet.
2: Mmh. Bah après, moi, je vais pas mentir, hein, sur le projet, sur mon premier projet, j'ai mis un petit peu beaucoup de sous de ma poche.
1: Ouais,
2: mais c'est pas très grave.
1: C'est bien d'avoir. C'est pour ça que le fait de passer dans la radio, ça peut permettre aussi à des financeurs, des partenaires financiers qui nous écoutent et qui vont peut-être aussi. Ils peuvent nous appeler.
2: Et puis pourquoi pas trouver des sponsors au niveau des tenues, voilà, il y a plein de choses.
1: Paire de baskets, chaussettes,
2: pantalons, coupe-vent, un sac à dos.
0: La cape de pluie au cas où.
2: La cape de pluie, bien sûr. donc voilà, on n'est pas 12 000, hein, on sera 4. On va essayer d'envoyer les bons mails, les bons messages et d'avoir du soutien.
1: Mais c'est pas facile.
2: C'est pas facile.
1: Réaliste, hein. C'est vrai qu'on réalise ce problème. Sur le côté, le côté humain, vous êtes là, vous êtes prêts. Il y a les deux jambes qui sont prêtes à partir.
2: Il y a la tête, le cerveau. Mais après,
1: c'est vrai que ça fait toujours du bien qu'on a un confort.
2: Exactement.
1: Confort de chaussures, de sacs, etc. Et puis avoir un soutien, c'est important, le côté financier, parce que tu parlais tout à l'heure, il y a une cagnotte qui va traverser à l'association, à Roncq. C'est toujours bien de se dire que les Beauvaisiens, et je pense que les Beauvaisiens sont quand même assez solidaires. Que vous arrivez avec un petit chèque ou quelque chose qui va faire en sorte que le projet, il y a une finalité, c'est de ramener un chèque.
2: Exactement.
1: Et ça, je dirais bravo, c'est ce que tu as fait, toi, Rania, dans le projet avec l'Algérie. Il faut continuer, ça, c'est
2: hyper valorisant. On va continuer sur cette lancée.
0: C'est ça.
1: Voilà. Eh ben, en tout cas, moi, j'ai été ravi de vous recevoir. S'il y a un petit dernier mot, que ce soit Rania ou Emmanuel.
2: Ben, en tout cas, merci Emmanuel pour ta confiance.
0: Ben, merci à toi aussi, du coup, de partir en gros, tête baissée et en avant, quoi.
2: Et merci à toi, Rachid.
1: Eh bien, moi, c'est toujours un plaisir de vous recevoir. Je remercie toujours au niveau de la technique, Jean-Claude, qui est toujours présent.
2: Merci, Jean-Claude.
0: Merci, Jean-Claude.
1: À
0: merci,
1: vous
0: Rachid.
1: Deux, bon courage. On se tient au courant. Puis n'oubliez pas, vous pouvez nous réécouter donc le mardi à 17h, le jeudi à midi, ou sur le podcast de Radio Mercure. Eh bien, je vous dis à bientôt sur le 93 FM. Ciao, ciao.
0: Au revoir.
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Le club des retraités de Bailleul-sur-Thérain nous annonce leur prochain thé dansant qui se déroulera le dimanche 25 octobre à 14h30 à la salle des fêtes. L'entrée est à 12€ et c'est Arnaud Guimard qui sera sur scène pour vous faire danser ce jour-là. Vous pouvez réserver au 06 21 33 75 29 06 21 33 75 29 pour ce thé dansant à Bailleul-sur-Thérain avec Arnaud Guimard le dimanche 25 octobre.

L'association ABCD, l'association Bray Culture Détente, nous annonce son 11e Salon du Livre et de la Bande Dessinée à Ferrières-en-Bray le 25 octobre. Ça aura lieu à la salle polyvalente Maurice Anquetin de 10h à midi et de 14h à 18h avec la participation dans la matinée de Michel Mallory. Il y aura également à cette occasion la présence d'Hervé Pouchol et Henri Sagnier. L'entrée est gratuite et c'est un rendez-vous désormais incontournable, ce Salon du Livre et de la BD à Ferrières-en-Bray, le dimanche 25 octobre.

Bonjour à toutes et à tous, bienvenue dans Ciné Qua Non, votre rendez-vous avec la musique de film, encore une fois cette semaine. Le mardi à 18h, rediffusé le dimanche à 15h, c'est la place laissée au cinéma sur Radio Mercure avec Cinématique Sans Toc et Ciné Qua Non. Cinématique Sans Toc, tous les derniers mardis du mois, l'actualité en compagnie de Jean-Luc ainsi que de moi-même. Et les autres mardis du mois, eh bien vous avez rendez-vous avec la musique de film. Et la semaine dernière, on vous avait suggéré de choisir vous-même le générique de Ciné Qua Non. Vous n'avez pas été, il faut l'avouer, très nombreux à réagir à cette requête. Néanmoins, il y a quand même une tendance qui ressort. Et finalement, le thème musical qui a été le plus plébiscité pour servir de générique à Ciné Qua Non, c'est la musique composée par Jerry Goldsmith pour le film Panique sur Florida Beach, réalisé par Joe Dante, et qui sera donc désormais le générique d'introduction de Ciné Qua Non que nous écoutons actuellement en fond sonore.

et pour la deuxième de Sine Qua Non, un hommage en deux parties parce qu'il le vaut bien. En effet, on a appris dernièrement la disparition du compositeur britannique George Fenton à l'âge de 76 ans. Et même s'il n'est pas aussi connu qu'un John Williams ou Ennio Morricone, on a affaire ici à l'un des plus immenses artisans de la musique à l'image. George Fenton, c'était le souffle épique derrière les chefs-d'œuvre naturalistes de David Attenborough, comme les documentaires de Blue Planet ou Planet Earth, dont il sera d'ailleurs question lors de l'émission de la semaine prochaine. Mais George Fenton, c'est aussi et surtout un caméléon du 7e art, des salons feutrés, des liaisons dangereuses aux partitions bouleversantes de Gandhi ou Cry Freedom, en passant par la poésie d'Un jour sans fin ou la rage sociale du cinéma de Ken Loach. Sa musique ne cherchait jamais à s'imposer, mais elle était là, elle était présente, elle accompagnait l'image avec une élégance rare, une pudeur et un lyrisme absolu. Et c'est ce que nous allons pour bon nombre d'entre vous découvrir tout au long de ces émissions.

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On ouvre cette fresque chronologique en 1983 avec un chef-d'œuvre aux 8 Oscars, Gandhi, réalisé par Richard Attenborough. Ce biopic historique retrace la vie de Mohandas Karamchand Gandhi, de ses débuts d'avocat en Afrique du Sud jusqu'à sa lutte non violente pour l'indépendance de l'Inde. Dans le rôle titre, un immense Ben Kingsley livre une performance magistrale, soutenue à ses côtés par Candice Bergen et Martin Sheen. George Fenton y signe une partition épique et spirituelle, co-composée avec Ravi Shankar, le pape de la sitar indienne. Place au grand cinéma avec la suite de ce thème pour

Sine qua non, aujourd'hui hommage à George Fenton, cap sur l'année 1985 avec un conte de fées gothique et horrifique, La Compagnie des Loups, réalisé par Neil Jordan. Le film revisite de manière sombre et psychanalytique le mythe du petit chaperon rouge à travers les rêves perturbants d'une adolescente. Au casting, on retrouve la jeune Sarah Paterson aux côtés d'Angela Lansbury et de David Warner. Et pour cette ambiance mystique de forêt hantée, George Fenton déploie une musique envoûtante, à la fois lyrique et terrifiante. Écoutons un des thèmes composés pour La Compagnie des Loups en 1985.

Nous poursuivons la filmographie de George Fenton avec à présent un film qui est sorti en 87 en réalité, mais en France bien plus tardivement puisqu'il sortira en avril 97 sur les écrans français. En tout cas, ça s'appelle 84 Charing Cross Road. Ce drame délicat réalisé par David Jones est un hymne à l'amour des livres. Ce film raconte la correspondance épistolaire fascinante étalée sur 20 ans entre une écrivaine new-yorkaise passionnée et le gérant d'une librairie de livres anciens à Londres. Ce duo bouleversant est interprété par Anne Bancroft et Anthony Hopkins, épaulé par Judi Dench. Et dans ce film 84 Charing Cross, George Fenton illustre cette amitié, on va dire, transatlantique avec une musique plutôt nostalgique et poignante. Voici un extrait de 84 Charing Cross Road.

Voilà, c'était un premier thème composé par George Fenton, à qui nous rendons hommage aujourd'hui dans Sine Qua Non pour Cry Freedom, le cri de la liberté. En mars 1988, le compositeur retrouve le réalisateur Richard Attenborough pour ce drame historique poignant qui retrace l'amitié sincère entre le journaliste blanc Donald Woods et le leader de la conscience noire Steve Biko en plein apartheid en Afrique du Sud. Porté par Kevin Kline à l'écran et un Denzel Washington impérial, le film vaudra à George Fenton, le compositeur, sa première nomination en solo aux Oscars grâce à une bande originale vibrante de rythmes africains et d'émotions pures. On en écoute un deuxième thème qui sera suivi d'un troisième.

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On était en Afrique du Sud avec Cry Freedom, le cri de la liberté. Eh bien là, on fait 3-4 000 kilomètres et on se retrouve au Kenya, à Nairobi. En tout cas, même si les deux régions ne sont pas éloignées, le compositeur George Fenton change radicalement d'ambiance avec « Sur la route de Nairobi », un drame mondain réalisé par Michael Radford. Le film explore les coulisses scandaleuses et décadentes de la haute société britannique exilée au Kenya pendant la Seconde Guerre mondiale sur fond de meurtres mystérieux. Au casting, on retrouve Charles Dance et Greta Scacchi. George Fenton installe ici une atmosphère sensuelle et feutrée, tout à fait parfaite pour ce thriller aristocratique. Écoutons le thème de « Sur la route de Nairobi » sorti en juin 1988.

Vous êtes sur Radio Mercure et vous écoutez Sine Qua Non, votre émission consacrée à la musique de film et aujourd'hui, hommage à George Fenton à travers les musiques de ses films, première partie. Début 89, George Fenton retrouve le réalisateur Neil Jordan avec lequel il avait fait, rappelez-vous, La Compagnie des Loups. Ici, c'est pour une comédie fantastique, cette fois-ci déjantée. Hyde Spirit. Pour sauver son château irlandais de la faillite, un hôtelier décide de le faire passer pour hanté auprès de touristes américains, avant que de vrais fantômes ne s'en mêlent.

Mené par Peter O'Toole, Daryl Hannah et Steve Guttenberg, le film offre un terrain de jeu idéal au compositeur qui signe une partition orchestrale fantastique, joyeuse et rythmée. On avait écouté un premier thème de High Spirit. Entrez donc dans la danse avec High Spirit pour ce dernier thème du film sorti en 1989.

Ce n'est pas la touche classique que vous écoutez avec François sur Radio Mercure, mais bien Sine qua non, votre rendez-vous avec la musique de film. Et on vient d'écouter un morceau classique, justement. C'est Leslie Pearson à l'orgue, un morceau baroque composé par Handel, que l'on peut entendre dans la bande originale du film Les Liaisons dangereuses.

On est donc toujours en 1989, George Fenton signe l'un des sommets de sa carrière avec Les Liaisons dangereuses de Stephen Frears. Cette adaptation cruelle du roman de l'abbé Prévost met en scène les jeux de séduction pervers et destructeurs de la marquise de Merteuil et du vicomte de Valmont, incarné par Glenn Close et John Malkovich, aux côtés de Michelle Pfeiffer. George Fenton décroche une nomination aux Oscars pour cette partition baroque d'une élégance venimeuse, mêlant cordes classiques et tensions psychologiques. Voici le thème des Liaisons dangereuses, qui cette fois-ci mêle de la musique classique, en l'occurrence ici du Vivaldi, avec une composition personnelle de George Fenton, qui tout au long de la bande originale oscille entre des thèmes de musique pour l'image spécialement écrite pour le film et des thèmes classiques qui sont ainsi entremêlés dans cette partition pour le film de Stephen Frears, Les Liaisons dangereuses.

George Fenton bouclera sa trilogie avec Neil Jordan grâce à « Nous ne sommes pas des anges ». Dans cette comédie policière, deux prisonniers en cavale dans les années 30 tentent de passer la frontière canadienne en se faisant passer pour des prêtres. Ce duo improbable est incarné par Robert De Niro et Sean Penn face à Demi Moore. Le compositeur accompagne leurs péripéties d'une musique teintée d'humour, de tensions dramatiques et de mysticisme chrétien. En route pour l'évasion avec « Nous ne sommes pas des anges ».

Après Nous ne sommes pas des anges, toujours en 1990, en fin d'année, place au souffle épique de Memphis Belle, un film de guerre réalisé par Michael Ketton-Jones. C'est inspiré d'une histoire vraie, le film suit le 10e et dernier vol périlleux d'un équipage de bombardiers B-17 américains au-dessus de l'Allemagne nazie. Le casting réunit la jeune garde hollywoodienne de l'époque, Matthew Modine, Eric Stoltz, Billy Zane, George Fenton, ici le compositeur livre une bande originale héroïque, mêlant partitions militaires grandioses et nostalgie des années 40. Décollage immédiat pour Memphis Belle, première partie d'hommage consacré à George Fenton, compositeur disparu récemment et dont nous vous faisons découvrir les bandes originales dans Sine qua non.

Pour conclure cette première partie que nous voulions consacrer au compositeur britannique George Fenton, eh bien nous la terminons cette émission avec un film sorti en Noël 91, un film magique que nous offrait le réalisateur Terry Gilliam avec The Fisher King, le roi pêcheur, sorti d'ailleurs à Noël 91, le jour de Noël, un conte urbain bouleversant qui suit un animateur de radio déchu en quête de rédemption et qui se lie d'amitié avec un sans-abri excentrique à la recherche du Saint Graal à New York. Jeff Bridges et le regretté Robin Williams forment un couple inoubliable. Pour ce film poétique et halluciné, George Fenton compose une musique jazzy, urbaine et profondément humaine. Avant de l'écouter dans ses œuvres et pour vraiment terminer l'émission, nous allons entendre dans un premier temps la chanson How About You, qui est un célèbre standard de jazz écrit à l'origine en 1941 par Burton Lane et qui à l'origine est une chanson entendue pour la toute première fois dans un film musical de la MGM qui s'appelait Babes on Broadway, interprété en duo par le mythique tandem Judy Garland et Mickey Rooney. Le voici ici par Harry Nilsson, c'est un peu la chanson phare de ce film The Fisher King, car même si elle n'a pas été composée par George Fenton, dans le disque on peut entendre une version jazzy instrumentale de ce fameux standard, mais j'ai préféré vous passer cette magnifique version d'Harry Nilsson pour How About You.

How About You, extrait du film The Fisher King, le roi pêcheur, qui, entre parenthèses, est sorti en Blu-ray dans une magnifique édition en Digipack que je vous invite à acquérir si toutefois un exemplaire est encore disponible, car c'est une rareté. Il y a un livret avec pas mal d'illustrations, plein de bonus, magnifique film de Terry Gilliam, complètement déjanté, et c'est sur un thème symphonique composé pour ce film que se termine cette émission consacrée à l'hommage, première partie à George Fenton, que vous retrouverez la semaine prochaine. On écoutera Sang chaud pour meurtre de sang-froid, Héros malgré lui, Un jour sans fin, Les ombres du cœur, et plein d'autres thèmes qui prouvent la créativité de George Fenton, qui est un compositeur un petit peu méconnu, mais qu'ici on essaye toujours de réhabiliter en ne l'oubliant jamais dans le cadre de nos multiples diffusions. Rendez-vous la semaine prochaine pour un nouveau volet de Sine qua non avec George Fenton, et puis la rediffusion de l'émission dimanche à 15h et dès à présent en podcast si vous avez manqué le début ou si vous voulez vous replonger dans l'atmosphère musicale de ce compositeur britannique qui nous a quittés tout récemment. À très bientôt sur l'antenne et merci encore de votre fidélité.

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2: Bienvenue dans les Millennials. Ce soir, on reste dans les années 2000, mais cette fois direction la France. On va parler de ces rappeurs qui ont marqué toute une génération. Les gros sons, les refrains qu'on connaissait par cœur, les morceaux qu'on écoutait en boucle sur nos MP3 et qu'on retrouvait dans toutes les soirées. Ce soir, c'est 100% rap français masculin des années 2000, alors préparez-vous à quelques gros retours en arrière. Et je commence avec 113. J'aurais pu choisir Tonton du Bled, mais j'ai préféré me faire un petit peu kiffer en vous proposant plutôt un autre son de 113 qu'on oublie un petit peu et pourtant qui est une vraie pépite du rap français, et c'est Jour de paix. On poursuivra bien évidemment avec Sniper et Gravé dans la roche, et on se retrouve juste après.

C'était Sniper, gravé dans la roche dans les millénials sur Radio Mercure 93 FM. On poursuit avec un gros rappeur français des années 2000, c'est Booba avec Boulbi.

C'était Booba avec Boulbi sur Radio Mercure dans les Millénials. Avant de poursuivre avec le groupe Les Psychiatres de la Rime, je voulais vous raconter un petit peu une histoire, celle de Soprano. Avant de devenir l'un des rappeurs français les plus connus, Soprano, il faisait partie d'un groupe marseillais avec Alonso, Vincenzo et Sia Stills, Les Psychiatres de la Rime qu'on va écouter juste après. Ce groupe, il s'est formé alors qu'ils étaient encore très jeunes, bien avant que le grand public ne connaisse leur nom. Et surtout, derrière les psychiatres, il y avait Sia Stills, leur DJ beatmaker, qui a énormément contribué à leur identité musicale. Alors forcément, quand on parle du rap français des années 2000, impossible de ne pas faire un petit détour par Marseille. Et c'est ce qu'on va écouter juste après avec le son des bandits. Et je vous laisse apprécier ce son que j'adore particulièrement.

C'était This is la peste avec Je pète les plombs, un incontournable des années 2000. On continue avec Sulis et Phil, Je voulais, son petit clip dans la cabine téléphonique, on s'en souvient tous et on en reparle juste après.

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C'était Sulis et Phil avec Je voulais, que je dédicace à Quentin. Je lui avais promis de lui dédicacer quand je la passerai celle-ci. Je pense bien à toi. Et je vais vous raconter une petite anecdote sur Je voulais de Sulis et Phil. Quand on pense à Sulis et Phil, on pense forcément à cette chanson. Mais avant d'être connu comme rappeur, Sulis et Phil s'était déjà plongé dans la culture hip-hop à travers le graffiti et la danse. On se souvient même de ses petites taches de rousseur. Et en 2004, il arrive avec ce titre très différent du rap français qu'on entendait à l'époque, avec ce refrain un petit peu mélodique qui va rester dans la tête de toute une génération. Et on vient de l'écouter, c'était Sulis et Phil avec Je voulais. On continue avec Soprano, on sort de Psychiatre de la Rime, c'est son à lui tout seul, et un de ses premiers sons même, et c'est À la Bienne, on repart du côté de Marseille, juste après.

On vient d'écouter Passy, le maton me guette, une chanson que j'adore vraiment, vraiment beaucoup. En ce moment, je l'écoute en boucle. J'adore les paroles, je les trouve vraiment hyper percutantes. Passy, le maton me guette dans les Millennials sur Radio Mercure.

C'était Ménélique avec Bye Bye, un incontournable du rap français de cette époque. Un autre incontournable, c'est le groupe NTM, et c'est ce qu'on va écouter juste après. Mais avant, je voulais vous faire une petite anecdote sur le son Mabenz qu'on va écouter juste après. Et ce titre de NTM, il est sorti en 98 sur l'album Supreme NTM, mais il a continué à être un incontournable des soirées pendant toute la décennie des années 2000. C'est pour ça d'ailleurs que j'ai décidé de le passer ce soir. Ce qui est assez fou, c'est que le morceau a été produit par DJ Spank avec cette boucle très funky et ce refrain ultra reconnaissable qui donne au titre une vraie dimension dancefloor. À l'époque, NTM pouvait passer du rap très revendicatif à un morceau beaucoup plus festif comme Mabenz. Et celui-là, clairement, on le connaît encore par cœur. Allez, on monte le son, NTM, Mabenz. Yo!

ethnique et avait des attaches à Creil. Je vous l'apprends peut-être. Le groupe s'est formé au début des années 90 et va rapidement se faire une place dans le rap français avec son mélange de hip-hop, de soul, de funk et de sonorités très accessibles. Et forcément, quand on entend aujourd'hui Respect, ou Simple et Funky, ça nous replonge directement dans cette époque où le rap français pouvait être ultra festif et passer partout, à la radio, dans les soirées et dans nos chaînes IFI, bien évidemment. Et ça fait quand même plaisir de se dire qu'un groupe avec des racines dans l'Oise a marqué toute cette génération. Allez, on remonte un peu le temps et direction Marseille avec un groupe incontournable du rap français, c'est bien évidemment IAM. Petite anecdote, Je danse le Mia est sorti en 1993, donc c'est bien avant les années 2000, mais je pouvais pas passer à côté de ce tube. Pour parler du rap français, et il a inspiré bien sûr des ambiances des soirées marseillaises des années 80. IAM y raconte les codes de la drague, les tenues, les voitures et surtout... Et surtout les fameuses soirées en boîte de nuit avec une bonne dose d'autodérision. C'est assez rigolo. Ce qui est génial, c'est que le morceau est devenu un immense tube, alors qu'il se moque gentiment de certains clichés de la fête et de la frime. Allez, on ressort les vestes colorées, on soigne son déhanché et on retourne dans les années 90 avec IAM et Je danse le Mia.

C'était MC Solar dans les Millénials. Solar pleure sur Radio Mercure 93 FM. Maintenant, on poursuit avec Cyan Supacru et Angela.

On va terminer cette belle émission rythmée au son du rap français des années 2000 avec mon coup de cœur, comme chaque semaine. C'est la chanson avec laquelle j'aime terminer. Je ne pouvais pas terminer cette émission spéciale rap français masculin sans ce son de Rof, le son qui tue. La semaine prochaine, je vous retrouve pour l'émission 100% féminine, pour vous les filles, rap français 100% féminin des années 2000. Au programme, Kenza Farah, Diams, Vita, Zao, Amel Bent, je vous ai préparé un truc de dingue qui va vous faire danser. On se retrouve la semaine prochaine dans les Millénials. Vous pouvez me réécouter en replay sur l'appli Mercure Play ou le dimanche soir de 19h à 20h sur Radio Mercure.

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1: Bonjour, nous sommes Brian et Allison.
2: Hello!
1: Bienvenue à notre émission My Generation, ici sur Radio Mercure.
2: Nous allons jouer de la musique de notre génération, c'est-à-dire la musique de ces derniers 60 ans.
1: Cette semaine, nous allons au Canada pour rendre hommage à certains chanteurs canadiens. L'émission est dédiée à notre très bon ami canadien qui s'appelle DJ.
2: On va démarrer avec Shania Twain qui est née à Windsor, Ontario, et elle a vendu plus qu'une million de disques.
1: Man, I Feel Like a Woman est devenu un grand hit en 99.
2: Voici Shania Twain et Man, I Feel Like a Woman. Let's go, girls!

0: Maintenant, une idole des adolescents, Justin Bieber, aussi né en Ontario, est l'un des artistes le plus vendu au monde.
1: En 2010, et à seulement 16 ans, Bieber a sorti son premier album qui contient le hit Baby.
0: Le single a été un grand succès partout. C'était un numéro 1 ici en France. Écoutons Justin Bieber et Baby.

0: Joni Mitchell, une compositrice et chanteuse prolifique née dans l'Alberta, a écrit et chanté Big Yellow Taxi en 70.
1: Elle l'a écrit lorsqu'un voyage en Hawaï. Elle a pris un taxi à son hôtel qui a été entouré par un paysage magnifique. Mais tout autour de l'hôtel a été un très grand parking.
0: La chanson a abordé le sujet de l'environnement et comment il faut le protéger. Sinon, dans les années à venir, des arbres seront que dans des musées, car ils ne resteront plus dans la nature.
1: Voici Joni Mitchell et Big Yellow Taxi, ici sur Radio Mercure.

0: Drake est un rappeur, chanteur, auteur-compositeur, acteur et producteur de disques canadiens. C'est vraiment monsieur fait tout. Hein?
1: Tout à fait. Il est né en 86 à Toronto. Son single Hotline Bling de 2015 a été un grand hit et a remporté 2 Grammy.
0: Il chante que son ex « You used to call me on my cell phone ». Tu l'avais tu de m'appeler sur mon mobile ? Late at night when you need my love, tard dans la nuit quand tu avais besoin de mon amour. Voici Drake et Hotline Bling.
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0: comme Drake, le chanteur Gordon Lightfoot, originaire d'Ontario, a aussi chanté d'une relation amoureuse troublée.
1: Oui, en 1974, ce chanteur folk rock a eu un numéro 1 avec sa chanson « Sundown ». Écoutons-le.

0: Maintenant, nous allons écouter une dame, une francophone, qui est née au Québec, où elle a connu un succès musical à partir de 81.
1: En 88, elle a gagné le concours eurovisien de la chanson. Elle a représenté la Suisse. Ensuite, elle a appris de parler anglais. Nos auditeurs, pouvez-vous deviner de qui on parle?
0: Il s'agit bien sûr de Céline Dion. Son premier album anglophone, Unison, est sorti en 90 et il est établi comme une artiste très importante sur les marchés nord-américains et anglo-saxons.
1: Depuis 90, Céline Dion a fait beaucoup de hits, par exemple I Drove All Night.
0: Une reprise d'une chanson enregistrée par Cyndi Lauper, la version de Céline a été une grande hit pour elle en 2003. Écoutons I Drove All Night par Céline Dion.

0: Leonard Cohen nous a quittés en 2016. Cet chanteur, poète et romancier est comme Céline Dion, québécoise.
1: Voici une de ses chansons, la très émouvante Dance Me to the End of Love de 84.
0: C'est à vous, Lena. Dances to the End of Love.

0: Neil Young est né à Toronto, mais il a déménagé aux États-Unis dans les années 60 pour entreprendre sa carrière musicale.
1: Mais les Canadiens sont toujours fiers de lui, et pour cause. Il est un grand auteur, compositeur et musicien. Voici un de ses plus grands hits de 70, After the Gold Rush, qui est largement connu comme une chanson écologiste.
0: Écoutons Neil Young et After the Gold Rush.
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0: Nous allons terminer notre petit aperçu de chanteur canadien avec Bryan Adams.
1: Il est sur la liste des meilleurs artistes de tout le temps et il a fait de nombreuses contributions à la musique. Et aussi, il a remporté de nombreux prix.
0: Dans son hit de 85, il rêve de l'été de 69, quand il était jeune. Le disque est intitulé, bien sûr, Summer of 69.
1: Il raconte, quand je regarde en arrière maintenant, cet été semblait durer éternellement.
0: Et si j'avais le choix, oui, je voudrais toujours être là. C'était les meilleurs jours de ma vie.
1: On peut devenir très nostalgique ici sur Radio Mercure. Voici Bryan Adams et Summer of 69.

0: Et voilà, notre petite visite au Canada est terminée. Merci à vous, nos auditeurs, pour votre fidélité.
1: Et merci aussi à l'équipe technique de Radio Mercure. Rejoignez-nous la semaine prochaine pour encore de la musique de notre génération.
0: Prenez soin de vous et vos proches.
1: À la prochaine fois. Bonne semaine.
0: Bonne semaine. Au revoir.
1: Au revoir.

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3: Pour ce deuxième rendez-vous d'Ardoise, l'émission de Radio Mercure qui part à la rencontre des artistes de notre département, nous nous apprêterons à nous rendre dans un lieu caractéristique de la culture, mais aussi du divertissement. Oui, c'est bien du théâtre qu'il s'agit et qui va occuper notre temps en compagnie de la comédienne Virginie Dupressoir, notre invitée sur le 93 FM. Bonjour Virginie.
4: Bonjour.
3: Bienvenue dans Ardoise. Nous allons découvrir votre parcours, redécouvrir votre parcours, vos projets. Et puis bien sûr, on va parler théâtre. Virginie, vous êtes originaire de Picardie.
4: Absolument, de l'Oise et d'un petit village même, de Choisy-la-Victoire, qui est près de Compiègne.
3: Pas bien loin de Beauvais non plus.
4: Pas très loin de Beauvais non plus, exactement. J'ai été petite là-bas et j'ai même été à l'école à pied, de ma maison familiale jusqu'à la petite école pendant quelques années, avant de partir malheureusement à mon grand désespoir à Paris.
3: Mais vous êtes revenue...
4: Absolument, et maintenant je suis à Clermont-de-l'Oise.
3: Très bien. Alors votre grande passion, évidemment, c'est le théâtre. Avant de prendre votre envol dans cette direction qui va jusqu'à la fondation de votre propre compagnie, on en reparlera largement, je crois que vous avez suivi un cursus universitaire.
4: Absolument. Mes parents ne voulaient pas que je sois saltimbanque. Je me rappelle toujours mon père. Non, c'est pas un métier d'être comédien.
3: Et d'être donc, sur les planches, non.
4: Non plus, non, non. Il fallait... En fait, ne fais pas de ton hobby... ton métier. C'était ce qu'il répétait et ben finalement, c'est ce qui s'est passé. J'ai mis du temps, mais j'y suis arrivée. Donc au départ, j'ai fait des études en psychologie et j'ai un DESS en psychologie du travail.
3: D'accord.
4: Qui a été l'occasion de faire un spectacle d'ailleurs.
3: C'est
4: où
3: un diplôme d'études spécialisées.
4: Oui, c'est Bac plus 5 où on peut vraiment, en entreprise, aider les personnes dans leur recrutement, dans des tests de personnalité, etc. Et j'ai même fait quelques années en tant que consultante en outplacement.
3: Ah, d'accord.
4: C'est un terme qui veut dire, en anglais, pour reclasser les personnes qui sont dans un plan de licenciement.
3: D'accord.
4: Voilà. Et j'en ai fait d'ailleurs un spectacle où je commence à dire, je suis psychologue, et je fais peur à tout le monde. Et après, je dis, attention, mais du travail. Donc, ça change tout.
3: Alors, vos années passées, non pas sur les planches, mais sur les bancs de l'université, vous ont été utiles quand même.
4: Pour travailler, pour commencer à gagner ma vie, effectivement, mais toujours en parallèle, en fait, je me rappelle je jouais le soir à 19h, j'avais demandé à ma patronne de l'époque de travailler plus tôt pour partir plus tôt quand j'habitais Paris. Et donc, en tant que consultante, on finit jamais avant 20h, mais je partais à 17h pour aller jouer à 19h et j'arrivais jamais trop tôt le matin, j'arrivais pas. Mais bon, bref, c'était une blague entre ma patronne, qui est devenue après d'ailleurs une grande amie et qui nous a aidés dans la compagnie de théâtre.
3: D'accord. Alors, on change de cursus et on en vient à celui qui vous anime, celui du théâtre. D'où vient ce choix ?
4: Pourquoi ? Parce que quand j'étais petite, j'étais très timide, ce qui n'empêche pas de l'être toujours, ce que j'explique aux jeunes, qui me disent « Ah, je suis timide !» Je dis « Mais c'est super !» Il y en a plein de comédiens qui sont timides.
3: Oui.
4: Et en fait, on reste avec ce tempérament, mais sauf que tout d'un coup, le théâtre, j'ai commencé à 17-18 ans à l'école, je me rendais compte que je réussissais à faire rire, que j'aimais ça, et puis petit à petit, j'ai continué, et ça m'a plu.
3: Dès qu'on est sur scène, on est autre.
4: Exactement. Il y a quelque chose de... Oui, il y a le trac, puis d'un coup, pouf, on monte sur le plateau et on s'amuse, il y a un vrai plaisir.
3: Alors, quels ont été vos référents de théâtre ? Et quels souvenirs gardez-vous de ces années-là, ces années d'apprentissage ?
4: Eh bien, moi, j'ai commencé avec un certain Dominique Levert, qui donnait des cours de théâtre privé sur Paris.
3: Oui.
4: J'aurais aimé rentrer au conservatoire, etc. Mais comme il fallait que je poursuive mes études, j'ai fait ce parcours-là. Et puis petit à petit, j'ai aussi créé ma propre compagnie. Et après, on prend des stages, et notamment des stages en Argentine. Voilà.
3: Tout est lié avec vous.
4: Tout va, oui. et donc, c'est 3 ans. Et après, j'ai monté ma compagnie. Et voilà, et c'est parti. Et je suis revenue dans l'Oise, justement, à ce moment-là.
3: Mais vous avez fait une incursion dans la fabrique à théâtre.
4: Alors oui, ça important c'est... Oui, vous. Effectivement. Suite à une formation, il y a, je ne sais plus quelles années, il y a quelques temps maintenant, une formation de théâtre baroque.
3: Voilà.
4: Et le théâtre baroque, c'est tout à fait étonnant. D'ailleurs, un Américain qui nous a fait redécouvrir le théâtre baroque, un certain Eugene Green, qui, voilà, qui n'a pas été forcément bien accueilli en France, d'après mes sources. Forcément, les Français sont peut-être un petit peu chatouilleux ou un peu vexés que ce ne soit pas un Français qui ait mis ça à l'honneur. Mm-hmm. Bref, quelques compagnies se sont, ont pris d'assaut le théâtre baroque, qui est une c'était obligatoire à la cour, obligatoire au tribunal, obligatoire en chaire d'église et évidemment au théâtre. Et donc c'est une façon de parler en roulant les R, en prononçant les en en an, les oui. Wa en wé, etc. Et avec une gestuelle.
3: Et on exagère.
4: Et on dans le sens où comme au théâtre il y avait beaucoup de monde, ça faisait du bruit, c'était dans les jeux de paume oui. Et qu'il n'y avait pas de discipline, il fallait que le comédien dépasse le bruit pour tout d'un coup retenir l'attention. Aujourd'hui, on a des micros, donc
3: oui.
4: Voilà. Et puis le public est très sage. En fait, on aurait presque envie de retrouver le public du XVIIe siècle.
3: Mm-hmm. Alors, la fabrique à théâtre créée par Jean-Denis Monory. Vous nous dites quelques mots sur Jean-Denis Monory ?
4: Alors, Jean-Denis Monory a suivi justement le parcours avec Eugene Green. Il a créé sa propre compagnie et j'ai suivi cette formation de quelques semaines avec lui. Et là, on a finalement, après cette formation, il a décidé de monter les Femmes Savantes.
3: Oui.
4: Et j'ai fait partie de la distribution et j'ai pu jouer Philamine, donc la matrone, entre guillemets, celle qui est souvent jouée par des hommes à l'époque.
3: Oui, c'est vrai.
4: Et qui a une grosse voix, qui a une présence incroyable et qui mène tout son petit monde, et notamment son mari. Mais bon, on peut aussi penser que son mari est un peu lâche, donc il laisse un peu la place à cette femme et qui veut avoir, voix au chapitre.
3: Vous avez souhaité entendre un air baroque, eh bien, le musicien du Roi Soleil, Lully, Jean-Baptiste Lully, un extrait du Bourgeois Gentilhomme, une comédie-ballet, la marche pour la cérémonie turque.

0: Voilà, nous étions à la cour du roi Virginie Dupressoir, notre invitée sur Radio Mercure 93 FM. Alors Virginie, vient maintenant le temps de l'action et de vos rôles, de vos premiers rôles. Quels étaient-ils ?
1: Ah mon Dieu, alors au départ, j'ai monté ma propre compagnie, donc j'ai monté moi-même mes créations. On avait une pièce autour de Musset, souvent des femmes bourgeoises, entre guillemets. Voilà, c'est des pièces qui sont assez courtes, assez faciles, entre guillemets, à monter. Alors, on s'était payé le luxe de jouer au Théâtre Déjazé à l'époque.
0: Ah oui,
1: donc, c'est trois petites pièces. Et puis après, j'ai rapidement fait d'autres prestations. En venant donc à Clermont, en venant dans l'Oise, choisi de mettre à l'honneur le patrimoine de la région avec ses figures locales. Du coup, je me suis autorisée à jouer une résistante, Louise Michel, oui. La princesse d'Harcourt, voilà, et j'en passe.
0: Oui, c'est important. Alors, une date, une année et un grand prix, 1996.
1: Voilà, j'étais bien jeune. Alors, je pense que vous faites référence soit à un concours qui était en région parisienne, oui. Où j'ai eu le prix d'interprétation.
0: Vous avez eu le prix Léopold Bellan.
1: Alors ça, voilà, ça c'est des prix de diction. Et j'avais, je crois, dit les djinns de Victor Hugo.
0: Ah.
1: Mur, ville, oui. Et port, asile de mort, etc., etc.
0: Que moi j'ai chanté en chorale.
1: Ah, très bien. Je ne savais pas que ça se... qu'il était chanté. Et du coup, c'était devenu mon poème que j'avais appris quand j'étais toute petite en classe, quand j'avais 8-10 ans. Et ça m'est resté. Et du coup, je l'ai proposé à ce concours. J'avais eu le premier prix. Alors, quelquefois, je parle trop vite et je bafouille. Et mes amis me disent, dis donc, ton prix est bien loin.
0: Et c'est le plus ancien prix du théâtre dramatique, décerné en France.
1: Oui. Effectivement, je ne sais pas s'il continue à perdurer, mais effectivement.
0: Nos auditeurs vont se renseigner.
1: Léopold Bellan, mais
0: oui.
1: Ça ne me rajeunit pas.
0: Alors, avec le théâtre baroque, bon, le baroque vous a profondément marqué et engendré une affection toute particulière pour le burlesque et le théâtre de clown, dont vous êtes une représentante assidue au théâtre du Pressoir, justement, à Clermont.
1: Exactement. Alors, le clown, évidemment, j'ai fait beaucoup de stages de clown et j'ai adoré ça. Et
0: puis, à un moment donné... Une sacrée formation, ça.
1: Oui. C'est avec plein d'intervenants différents et aussi en Argentine, bref, et notamment Alain Gautré, qui a été vraiment le déclencheur du nom du personnage dont vous voulez parler,
0: oui.
1: Qui s'appelle donc Pivoine d'Orange.
0: Mais dites donc, vous connaissez mon conducteur.
1: Exactement, et en fait, c'est d'abord un clown, et après, comme j'ai appris le théâtre baroque, j'ai souhaité mélanger les deux, faire du burlesque, du clown et du baroque. Donc ce personnage Pivoine d'Orange,
0: oui.
1: Parle en baroque et oui. Il montre ses signes. Pas ceux-là, monsieur, qui sont de ma poitrine, non, je parle de ceux qui ont une auréole au-dessus de la tête.
0: Les seins du jour.
1: Exactement. Et donc, Alain Gautré m'a appelé Pivoine. Il s'est trompé, je ne sais plus pourquoi. Parce que je rougissais souvent, j'étais très mal à l'aise.
0: Rouge comme une pivoine.
1: Exactement. Et puis d'orange, des apostrophes, parce qu'il y a un côté un peu noble, voilà, qui m'amusait. Et puis, faire du baroque, c'est un petit peu... C'est classe, c'est la grande classe. Donc,
0: ah bah, évidemment.
1: Pivoine d'orange, il y avait un côté, voilà, pourquoi pas faire grand siècle.
0: On va vous entendre.
1: Aïe.
0: On va vous entendre non pas dans les studios de Radio Mercure, mais on va vous entendre avec le personnage de Pivoine d'Orange et un certain Saint Lucien, le martyr chrétien, le premier évêque de Beauvais. Ça pouvait pas mieux tomber sur Radio Mercure.
1: C'est parfait.

0: C'est Lucien, décapité par un Romain, se relève, prend sa tête entre ses mains et marche vers la ville de Beauvais. Ayant traversé la rivière du terrain, sur un drap miraculeusement raidi sous ses pièces, il s'arrête, semblant indiquer ainsi l'emplacement où il veut que son corps soit inhumé. Les anges assistent aux funérailles du saint et embaument les airs d'un parfum céleste. Un étonnant phénomène se produit alors. Des roses rouges, vermeilles, poussent à l'endroit même où a coulé son sang. Tant de Lucien, tant de Chien.
1: Voilà, c'était Pivoine d'Orange.
2: Il faut citer Damien Pouvreau qui m'accompagnait à la musique. Et qui sait très bien jouer de la musique. Là, c'était pour rigoler qu'il le jouait n'importe comment.
1: Voilà. C'était en situation.
2: Exactement.
1: Et oui, évidemment. Bon, Virginie, sur Radio Mercure, un autre aspect de votre carrière, la mise en scène. À quel moment et pourquoi ?
2: Alors, la mise en scène, parce qu'à un moment donné, quand on a sa propre compagnie, on décide de monter ses propres projets et petit à petit, on est obligé de faire la mise en scène. Mais souvent, je m'associe avec un certain Benoît Cassard, qui est mon collègue et partenaire depuis un certain temps, avec qui justement on s'entraide, c'est-à-dire quand je suis sur le plateau, c'est lui qui peut être mon œil extérieur, et inversement. Et puis la mise en scène, surtout quand on a envie de passer la main, ou en tout cas d'être plus avec des jeunes, par rapport à la troupe jeune que vous me voulez m'inviter à parler.
1: Oui, et on va en parler tout à l'heure.
2: La mise en scène, c'est plus aussi parce que j'ai envie d'être moins sur le plateau peut-être et d'avoir envie d'une vue globale et puis de permettre à certains comédiens d'être à la lumière. Et peut-être que je n'ai pas eu assez ça
1: de transmettre.
2: Oui, de transmettre.
1: Transmettre.
2: C'était le mot que je cherchais.
1: Transmettre.
2: Effectivement, la transmission, puis à un certain âge, on a envie de voir d'autres personnes évoluer sur le plateau.
1: Vous gardez le registre baroque ou vous êtes plus classique dans la mise en scène ?
2: C'est une très bonne question. J'aimerais monter une troupe baroque. Je vais d'ailleurs accueillir très bientôt tous les costumes, une certaine partie des costumes et des accessoires de la Fabrique à Théâtre parce que cette compagnie va fermer les portes malheureusement et donc en janvier je vais être un peu celle qui va continuer le travail de la Fabrique à Théâtre avec plaisir et avec beaucoup de respect et j'espère pouvoir continuer en Picardie le théâtre baroque.
1: Quand vous êtes sur le point de mettre en scène une pièce, vous êtes tenté de réécrire le texte ?
2: Mon Dieu.
1: Bah.
2: Alors, je suis peut-être trop respectueuse.
1: On est deux.
2: N'est-ce pas ? Non, l'auteur a écrit et il faut le respecter, à mon sens. Sauf quand il est vivant. C'est-à-dire que quand j'ai travaillé sur La Belle Utopie, donc un spectacle écrit par Julien Stern, qui parle du familistère de Godin.
1: Ah oui.
2: Et de ce beau couple Marie Moret et Jean-Baptiste André Godin. Elle est toujours vivante, la pauvre. Et on a pu travailler le texte, changer, et ça, c'était passionnant. Mais si je prends un auteur qui a fini, qui a édité, je ne veux pas m'autoriser à changer quoi que ce soit. Je ne suis pas auteur. Moi, quand j'ai adapté Louise Michel, etc., j'ai pris des minutes du procès, j'ai pris des écrits. On m'a dit que j'étais autrice, ce n'est pas vrai. J'ai adapté. Et je préfère faire appel à des auteurs, des autrices pour écrire, pour moi.
1: Votre première compagnie, en compagnie des Albatros, dites-nous quelques mots sur cette compagnie qui augurait la compagnie du théâtre du Pressoir.
2: Exactement. C'est la première compagnie. Je suis touchée que vous en parliez parce que ça fait longtemps que j'ai oublié, ça a quelques années, mais c'était issu justement avec des comédiens du cours de Dominique Levert et les Albatros parce que souvent je disais, plus jeune, que j'étais plus à l'aise sur le plateau, comme un albatros qui est plus à l'aise dans le ciel que sur terre, qu'il est pato, hein, comme la poésie l'indique. Et j'avais un formateur un jour qui m'a dit, Madame Dupressoir, Virginie, il faudra que vous puissiez être aussi à l'aise dans la vie que sur le plateau. J'avais été agacée par ça. Puis finalement, je me dis qu'il a raison, que voilà, on doit être aussi bien dans la vie que sur le plateau, même s'il y a un plaisir fou à être sur le plateau. Mais voilà, c'était l'Albatros comme qui inaugure un peu le gros pâteau. Et j'espère que je suis devenue un animal ou un oiseau plus souple.
1: Vous l'avez évoqué il y a quelques secondes de cela. Vous avez créé votre compagnie donc avec un besoin de transmission. C'est sûr.
2: Oui, oui.
1: Un besoin de transmission. Vous avez l'aspect local qui est important pour vous, l'aspect social et donc la proximité. Et là, c'est le parfait sophisme.
2: Et oui. Et du coup, en étant à Clermont, parce qu'en fait, au départ, j'étais dans un petit village et c'était un peu compliqué de développer une compagnie.
1: Oui. Bah oui.
2: Et il y a en 2014, je cherche à me loger différemment et j'arrive à Clermont. D'ailleurs, je l'ai raconté il y a 2 ans dans un spectacle qui retraçait justement les 10 ans de ma compagnie sur le Clermontois. Et à Clermont, en fait, ma mère me dit « Mais va à Compiègne, c'est beaucoup plus chic !» Franchement, pas à Clermont. Je ne l'ai pas écouté et je ne regrette pas parce que Clermont vraiment est une ville très agréable parce qu'à la fois, elle a beaucoup de patrimoine, c'est une ville riche en histoire. Et puis vous faites quelques mètres et vous êtes à la campagne. Et je suis très attachée au fait d'être dans une ville qui soit encore à taille humaine et qu'on puisse aussi être proche de la nature.
1: Mmh. Si je vous dis le TNP de Jean Villard, les Tréteaux de France, ben ce sont deux grandes compagnies de théâtre qui forcément vous ont inspiré.
2: Oui, oui, tout à fait. Mais d'ailleurs, oui. On a pu jouer quand ils sont passés en Picardie. Ils faisaient de la décentralisation et j'avais joué avec le Théâtre de l'Orage, d'ailleurs, feu Patrice Bousquet. Mmh. Et on avait joué à Grandvilliers, je me rappelle. Et c'était suite à des témoignages de personnes, notamment un notaire. Et j'avais joué un notaire. Et c'était très drôle, en fait. C'était des témoignages qu'on mettait en scène, en vie. Et c'est très beau aussi de partir du verbatim ou des témoignages des personnes. Et après, d'essayer d'en faire un spectacle.
1: Ah oui.
2: Comme les personnes que j'ai interrogées, d'ailleurs, ça me rappelle ça, sur les femmes qui n'ont pas eu d'enfants et qui n'ont pas pu avoir d'enfants. Et j'ai, l'année dernière, fait justement un spectacle sur, dites, les femmes nullipares. Donc, les femmes qui n'ont pas pu ou pas voulu avoir d'enfants. Et c'était des témoignages très forts. Et c'est très impressionnant de monter sur scène et de donner corps et voix à ces témoignages.
1: Alors votre compagnie, la compagnie du théâtre du Bressoir, est située donc, vous l'avez dit, à Clermont. C'est une association dont vous êtes responsable artistique.
2: Exactement. En fait, souvent, les compagnies sont tenues par la personne qui a été un peu à l'initiative.
1: Oui.
2: Mais comme on est intermittent du spectacle, on n'est pas à la direction, on est vraiment la personne qui va valider le projet artistique et les futures créations.
1: Voilà, on s'occupe de l'artistique et on laisse l'administration.
2: Bureau classique,
1: voilà,
2: président.
1: On ne s'embête pas avec l'administration.
2: Oui.
1: C'est certain. Quel genre de comédien avez-vous ? Des amateurs, des professionnels ?
2: Eh bien, les deux, mon
1: les
2: capitaine.
1: Deux. Mais oui.
2: Parce que quand je suis arrivée à Clermont, j'ai souhaité que les gens viennent au théâtre. C'est pas forcément évident. Et je suis très fière d'avoir réussi à faire venir des gens qui n'avaient jamais vu de pièces de théâtre ou qui n'étaient jamais allés au théâtre. Quand on a monté Odette Sauvage, donc cette femme qui est remarquable, hein, qui était une grande résistante, moi je suis tombée sur son petit-fils qui est quand même très connu à Clermont, Jean-Marc Sauvage, et je lui ai dit, voilà, j'ai appris l'existence de cette femme. Il me dit, bah, c'était ma grand-mère, donc magnifique. Et on a monté cette pièce, et du coup ça a rassemblé plus de 700 personnes, c'était incroyable.
1: Ah oui.
2: À Clermont, au donjon. C'était la première fois qu'il y avait un vidéomapping sur le donjon et qu'il y avait donc ce souhait d'avoir une équipe de 4 professionnels et une trentaine de bénévoles et de figurants. Et du coup, il y a des gens qui m'ont dit oh, « c'est la première fois que je vois un spectacle ». J'étais contente comme tout parce que c'est vraiment ça.
1: Oui.
2: Donc, du coup, ça a créé une dynamique. Et puis depuis, je n'ai pas arrêté tous les 2 ans de monter toujours un spectacle autour du patrimoine et autour d'une figure plutôt féminine. Parce que je suis une femme et que si c'est moi qui joue le rôle principal, ça vaut le coup de garder, voilà, d'être dans la logique. Mais bon.
1: Et vous êtes féministe.
2: Et oui, bah, qui ne l'est pas. Bref. Et donc, oui, c'est l'idée d'expliquer qu'il y a aussi des femmes qui ont fait des grands grand-chose. Et que moi, petite fille, et toutes les autres petites filles ont besoin d'avoir aussi des modèles féminins. Et voilà, quand on a une Odette Sauvage, quand on a une Louise Michel, c'est quand même des personnalités qui sont extraordinaires déjà à interpréter et à montrer au public.
1: Alors, on reste dans les femmes engagées et vous avez souhaité entendre Mercedes Sosa, voilà, qui était la voix de l'Argentine.
2: Exactement.
1: La voix de l'Amérique latine. Et on va l'entendre dans une très très belle chanson, Pedro Canoero, qui chante sur le rythme chamamé, hein, qui est un rythme argentin, la rencontre entre un piroguier et l'Argentine, Teresa Parodi.

0: Virginie Dupressoir, notre invitée dans Ardoise sur Radio Mercure 93 FM, radiomercure.fr également pour nous écouter. Alors Virginie, on revient un petit peu, on revient légèrement sur les répétitions. Comment se passent les répétitions de votre compagnie, la fréquence, comment vous procédez?
1: Alors ça dépend du lieu qu'on a pu obtenir pour répéter, ça dépend du temps, mais en général, on se voit. Une création, en fait, c'est peut-être 3 mois, vous voyez. Donc, on va faire des lectures pendant les premières semaines. Puis après, il faut apprendre le texte. Après,
0: Les fameuses lignes.
1: Voilà. Et effectivement, et dès qu'on a le texte en tête, eh bien, le corps ne fonctionne plus.
0: On travaille l'émotion, la gestuelle. Voilà.
1: Et tout doit s'imbriquer. Et c'est ça qui est passionnant, c'est qu'il y a du temps pour intégrer le texte et intégrer aussi le corps et comment on donne vie et les émotions qu'on doit faire transparaître. Et après, donc, si on joue, je sais pas moi, le samedi, eh bien, on va faire tous les jours la semaine d'avant ou 15 jours d'avant. Ça dépend si le spectacle est long ou pas. Pour les jeunes, par exemple, actuellement, ils répètent tous les lundis soirs et les samedis après-midi. Mais après, on va jouer le 31, donc
0: voilà,
1: le 31 octobre.
0: Dites-nous tout.
1: Le 31 octobre, à la salle Pommerie à Clermont, donc qui est avenue des Déportés à Clermont, une grande salle, hein, donc il faut venir parce qu'il faut la remplir. Mmh. Et ces jeunes, pour quelquefois la première fois, vont se produire. Et donc, ils vont répéter non-stop tous les jours avant le 31 octobre. Ça tombe bien, ce sont les vacances scolaires. Bon, pour certains qui sont mineurs, parce que finalement, j'ai ouvert aux jeunes. Et puis finalement, il y a beaucoup de 14, 15, 16 qui ont souhaité venir. Donc finalement, j'ai de 14 à 60 ans.
0: Et comment vous les recrutez, les jeunes, pour le théâtre?
1: Alors, au début, j'ai dit, bah, écoutez, les jeunes... Passons par la mission locale. Donc la mission locale, cet été, j'ai fait deux, trois séances pour déjà faire du théâtre, un atelier théâtre avec les jeunes, voir qui avait envie de faire cette troupe. Moi, l'ambition que j'ai, c'est qu'elle puisse vraiment être comme au Théâtre du Nord avec David Bobet, qui lui a les moyens magnifiques et qui a chaque année une équipe de jeunes qui monte, comme par exemple Tragédie, vous avez un avion sur le plateau, etc. Moi, j'aimerais aussi pouvoir avoir une troupe qui puisse se produire après dans tout l'Oise, toute la Picardie et partout ailleurs. Voilà, donc je recrute, et puis petit à petit, c'est parce qu'ils vont venir voir les spectacles, ils vont avoir envie, j'espère, d'intégrer la troupe. Et petit à petit, on va devoir, en fonction des spectacles aussi, décider qui peut jouer. Parce que pour l'instant, j'adapte tout et on fait des extraits de pièces pour le 31.
0: Oui, c'est des
1: comme
0: scénettes,
1: c'est le,
0: oui.
1: Voilà, c'est une grosse partie de pièces, et puis quelquefois, je fais des extraits ou des monologues. Si tel jeune ne peut pas venir aux répétitions, je m'arrange pour l'instant. Et Halloween, j'aime pas trop cette dynamique-là. Donc j'ai dit, bon, aux jeunes, on va essayer de pas faire des choses toiles d'araignée, etc.
0: Oui.
1: Mais de trouver des auteurs contemporains qui ont écrit des comédies grinçantes. Et là, il y en a beaucoup et c'est passionnant. Donc il y a Hanok Levin, il y a Calafert, Tchekhov, oui. Finalement, dans L'Ours, puisque c'est autour de la mort et des funérailles. Guy Foissy, enfin voilà, tous ces auteurs-là. Du coup, c'est l'occasion de découvrir d'autres auteurs dramatiques qu'on ne connaît pas forcément. Et pour les jeunes, de se dire, finalement, il y a le théâtre s'empare de comédies grinçantes. Donc voilà, si vous n'avez pas rire de la mort, ne venez pas. Mais si vous avez envie de conjurer le sort, écoutez, venez, parce qu'on va, j'espère, beaucoup rire ce 31 octobre à 18h33, histoire de rigoler un petit peu.
0: 18h33.
1: La salle Pommerie à Clermont-de-l'Oise.
0: D'accord. Il y a une évolution également dans le théâtre et un peu aussi dans l'opéra sur les décors. Avec les nouvelles technologies, on peut facilement s'approprier des choses qui étaient difficiles à trouver ou à fabriquer auparavant.
1: Oui, alors on peut. Quand j'avais fait Odette Sauvage, on avait fait du mapping. Comme ça, on avait l'impression que les avions, pendant la guerre, arrivaient, qu'il y avait plein on optimisait et on mettait à contribution d'autres figurations, d'autres images,
0: oui.
1: On projetait. Après, moi, je suis un peu pour le théâtre. L'arte povera, comme on dit, pour sortir un peu les grands mots, mais C'est en fait l'importance de donner une émotion forte avec pas grand-chose.
0: Voilà.
1: Il faut quand même un peu de costume, il faut quand même
0: bon
1: de la lumière, il faut pouvoir donner l'impression, maquiller, donner du voilà. Et après le décor, bon, j'ai une Viviane Varlet qui travaille pour nous, hein, qui fait des super beaux décors en trompe-l'œil, hein, qui a beaucoup travaillé pour nous dans tous les spectacles au donjon. Et donc ça, c'est super. Mais quand on n'a pas le temps ou pas les moyens de décor, ben on va avoir un bon régisseur lumière et puis des costumes. Et là, je remercie les bénévoles qui font les costumes.
0: Ah oui.
1: Grâce à ça, j'ai une dizaine de personnes là, qui soit font des décors, soit fabriquent des choses. Quand je fais ça pour enfants, il y a Patrice Duchemin qui a fait tout un bus en carton pâte. Muriel Portia qui m'aide beaucoup pour les costumes. On a une panoplie maintenant de costumes qu'on peut prêter, qu'on customise. Pour Odette Sauvage, on avait une cinquantaine de robes des années 40. Donc voilà, en fait, c'est super de pouvoir compter sur des bénévoles et qui sont devenus des amis. Et ils me disent même aujourd'hui, ah, le Théâtre du Pressoir, c'est notre famille, notre seconde famille. Alors ça me fait extrêmement plaisir.
0: Ah bah oui, ça fait chaud au cœur. Ouais. Évidemment, c'est le plus beau compliment qu'on puisse vous faire.
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0: Je reviens sur votre cursus universitaire avec la notion du travail.
1: Ah,
0: bon,
1: oui.
0: Mais elle n'est pas éloignée, cette notion du théâtre, puisque vous avez joué le Familistère de Guise en territoire Picard. Et donc, il y a un rapport.
1: Oui, effectivement. Moi, j'ai découvert le Familistère il y a quelques années.
0: Oui.
1: J'y suis allé au moins 4-6 fois, 4-5-6 fois. Et on n'a pas encore joué là-bas, d'ailleurs. Je fais un appel. On va d'ailleurs le donner, je vous le dis, le 27 janvier à Margny-les-Compiègne.
0: Ah.
1: Donc si vous voulez venir voir La Belle Utopie qui raconte l'histoire du Familistère de Gaudin, n'hésitez pas, le 27 janvier en soirée, la salle municipale est à 20h. Donc ça, franchement, pour ceux qui n'ont pas encore compris que c'était un spectacle très important, parce qu'effectivement, moi, ce qui m'a ému et touché dans ce Familistère, c'est la façon dont Jean-Baptiste André Gaudin a pensé à tout. De la circulation de l'air jusqu'à la circulation de l'eau, de capter l'eau chaude de l'usine pour pouvoir chauffer la piscine, le plancher mobile pour éviter que les enfants se noient.
0: Ensemble dans la cité.
1: Exactement. Et en plus, il a créé ce qu'on appelle les actions salariales. En fait, ça ne s'appelait pas comme ça à l'époque, mais d'ailleurs, les ouvriers n'ont pas cru. Et c'était des titres, et nous, on le raconte dans le spectacle, ils ont jeté les titres dans l'Oise parce que c'était du papier. Ils ne se rendaient pas compte que ça avait une valeur. Ils pensaient qu'il fallait que de l'argent, mais que finalement, les titres étaient aussi importants. Donc, c'est aussi comment... Moi, j'aimerais qu'il y ait d'autres Gaudins aujourd'hui qui puissent réfléchir, reimaginer le travail dans la société. Et comment on réussit à... Alors bien sûr, ce n'était pas forcément tout facile, hein, ce Familistère. Aujourd'hui, on n'aimerait pas être collé, serré, travailler et avoir tout le temps les mêmes personnes autour de soi. Mais en tout cas, il y a la notion du collectif. Et le théâtre nous permet d'avoir cette notion-là de troupe, de collectif et comment on vit ensemble. C'est pour ça que Gaudin est un exemple. Et puis surtout, Marie Moret, vous me dites que je suis féministe. Mais effectivement, j'ai découvert aussi cette femme, la seconde femme de Gaudin, qui a œuvré pour l'éducation, qui a mis en place tout ce qui s'appelle un peu la méthode Montessori avant l'heure, puisqu'elle faisait des petites briquettes, des tasseaux pour aider à compter. Il y avait aussi les pouponnards, enfin, je ne vais pas vous raconter Gaudin. Faut aller voir le Familistère, puisque c'est un musée, et aussi venir voir le spectacle pour découvrir ce couple aussi que nous, on a voulu imaginer un couple aimant et qui soit complètement à œuvrer pour la société, l'éducation et l'émancipation.
0: Un aspect universitaire également dans un de vos futurs projets, une pièce, un spectacle sur la santé mentale.
1: Alors oui, alors ça c'est des scénettes qu'on a déjà faites avec
0: très actuel.
1: Exactement. Une comédienne, une collègue, Anne de Peufeuillou, avec qui j'ai réalisé des scénettes qui sont passées en vidéo à cause de la Covid, à Beauvais d'ailleurs. C'est donc passé, je ne sais plus, je vais avoir un trou, mais bref. Et effectivement, après à Clermont, on m'a demandé de faire des scénettes, donc plutôt de l'humour.
0: Je suis désolé, il n'y a pas de souffleur.
1: Il n'y a pas de souffleur, mais ça s'appelait Normandie, Tours. Donc, je crois que ça se passe à chaque année. Mais la santé mentale, effectivement, moi, j'y travaille encore dans le sens où cette troupe de jeunes, elle va aussi normalement aider les jeunes à se mettre en collectif, à sortir de peut-être de leur bulle. J'ai cette ambition-là de faire en sorte que quand on se retrouve ensemble à faire un spectacle ensemble, déjà, on soigne un peu, même ma santé mentale personnelle.
0: Oui.
1: Voilà. Et de faire un collectif pour œuvrer pour une œuvre ensemble. Et c'est génial. Et de pouvoir travailler avec des gens avec lesquels on n'aurait peut-être pas eu la possibilité de le faire. Et tous les bénévoles qui sont au Théâtre du Pressoir se rencontrent grâce au Théâtre du Pressoir et ne se connaissaient pas forcément. Et ça, je trouve que c'est hyper important pour le vivre ensemble. Je pense que, voilà. Et si on fait un peu de politique, moi, je dis que c'est pour ça.
0: C'est facile d'exporter vos spectacles hors de l'Oise ?
1: Alors non, justement, la difficulté, c'est que quand on monte aux Dettes Sauvages, on ne peut pas le jouer ailleurs parce qu'il y a 50 bénévoles autour.
0: Oui.
1: Donc c'est pour ça qu'on fait aussi des spectacles dits professionnels, entièrement professionnels.
0: D'accord.
1: Donc La Belle Utopie, c'est un spectacle entièrement professionnel. On est deux comédiens professionnels avec un régisseur professionnel. Et là, ça tourne d'ailleurs. Donc à Marny, il est complet en janvier prochainement. Nous, on a eu la chance de faire le Festival d'Avignon l'année dernière.
0: Ah, oui.
1: Donc là, effectivement, c'est quand même un sacré challenge. Alors évidemment, si vous avez beaucoup d'argent, c'est facile. Et voilà, parce qu'on loue un théâtre. C'est important aussi pour le public de savoir qu'Avignon, alors c'est super, on dit « Ah, t'as fait Avignon !» Mais il faut beaucoup d'argent, beaucoup de... Voilà, de...
0: Oui, oui.
1: Et j'ai eu pas mal de bénévoles qui sont venus pour tracter, pour faire la promotion du spectacle. Ça a été génial. Ce sont...
0: Toujours la notion du collectif.
1: Exactement. Et qu'on a été aidé par la ville de Clermont, par aussi du crowdfunding, comme on dit, du financement participatif. Et on a pu donc montrer notre label Utopie. Et en fait, ça coûte 100 euros le siège, le théâtre. Vous voyez, donc si vous avez 50 places, ça vous coûte 5000 euros. Etc. Donc c'est un peu la folie, je trouve, que Avignon, bon, c'est l'endroit où finalement les gens de Picardie viennent vous voir. C'est quand même un petit peu, on marche sur la tête, mais bon, c'est un peu comme ça. La diffusion est compliquée. Là, la diffusion va être un peu en berne. Donc bon, on va trouver des moyens, et je pense que le collectif du théâtre et nos bénévoles sont très présents, et je les remercie parce que c'est grâce à eux qu'on continue. Et que
0: vous avez des subventions quand même pour votre compagnie.
1: Oui, bien sûr, oui. On a des subventions de la ville, on a demandé celles de la région.
0: Oui.
1: C'était plus compliqué ces derniers temps parce que...
0: Compliqué pour avoir des subventions.
1: C'est ça, connu par la Picardie, mais moins par le Hauts-de-France. Le département est très soutenant aussi, mais c'est pareil, le département, ça va être moindre. Mais bon, on continue, puis il faut trouver aussi des mécènes, il faut trouver des astuces. Et voilà, et avec les bénévoles, on trouve pas mal d'astuces pour faire des décors pas chers. Et ça, c'est magnifique.
0: C'est
1: Il
0: ne
1: faut
0: bien.
1: Pas trop le dire, parce qu'après, on n'a plus de sous. Parce que c'est, oui, c'est grâce à tes bénévoles. Non, voilà.
0: Virginie, quel est votre principal souhait pour le théâtre actuel, dans sa généralité, bien sûr ?
1: Mon Dieu, qui suis-je pour répondre à une telle question ?
0: Notre invité sur Radio Mercure.
1: Voilà. Écoutez, j'espère que... qu'en fait, les crises amènent toujours quelque chose. Alors bien sûr, c'est pas du tout souhaitable, mais les crises amènent toujours quelque chose où on se remet en question et on trouve des moyens pour être plus solidaire, pour se regarder, pour s'écouter, pour se dire ça tu vas pas bien, parlons-en et essayons de trouver des solutions. Peut-être que ça permettra d'être un peu moins seul et d'être moins individualiste. J'ai l'impression que voilà, de ma petite fenêtre, je dirais que c'est trouver le moyen de sortir de chez soi, d'aller au théâtre, de rencontrer d'autres personnes et se dire finalement il y a un petit moment où c'est un peu le paradis. On est tous à regarder ensemble un spectacle et il n'y a pas de conflit normalement. Voilà.
0: Et il faut aller, ça sera le dernier mot, il faut aller au théâtre.
1: Oui,
0: il faut aller au théâtre.
1: Tout à fait.
0: Et le dernier mot, là vraiment, le dernier mot, allez, le premier souvenir ou comédien que vous avez aimé dans une pièce, comédien ou comédienne, bien sûr.
1: Ah là là, vous me prenez au dépourvu là, il faut que je retrouve toute ma...
0: Ces grands comédiens d'antan.
1: Oui, en fait, je vous parlais en arrivant dans le studio, je me souviens, il y a plein de souvenirs, mais je me souviens d'être allé à la Comédie Française la première fois et de me dire, tiens, c'est marrant, il y a une lampe de leur grand lustre qui ne marche pas.
0: Et j'ai vu... Ah, le petit détail, oui.
1: Oui, les petits détails comme ça. Et c'était Clarisse Pinault-Valenciennes, excusez-moi, du peu.
0: oui.
1: qui m'avait amené au théâtre. Et on a vu le voyage de Monsieur Perrichon. C'est marrant, je me souviens de ce nom et tout ça.
0: Classique.
1: Et donc Jean Le Poulain.
0: Jean Le Poulain.
1: Et effectivement, j'avais adoré être dans cette grande salle de la Comédie Française.
0: Replongeons-nous donc dans cette belle salle de la Comédie Française. Écoutons Jean Le Poulain.
2: Oh, que j'ai chaud!
3: Tu nous presses, tu nous bouscules. Oh, j'aime pas voyager comme ça.
2: C'est le départ qui est laborieux. Une fois que nous serons casés, tenez, attendez-moi là. Je vais prendre des billets. Tiens, garde-moi mon Panama. Garde-moi mon Panama. Monsieur, première couillon.
4: Ça n'est pas ouvert dans un quart d'heure.
2: Ah, pardon. Ah, ça, c'est pas ouvert. Non, vous comprenez, c'est la première fois que je voyage. Bon. Nous sommes en avance.
1: Et sinon, la grande personne, pour ne pas terminer, c'est Ariane Mouchkine, qui est vraiment quelqu'un qui m'inspire, avec qui j'ai pu faire l'école nomade à Amiens. Et vraiment, ces spectacles, moi, la façon dont elle accueille le public, la façon dont elle a créé ce théâtre, ce qu'elle dit aussi politiquement, moi, pour moi, c'est une grande inspiratrice. Voilà.
0: Pour reprendre Beaumarchais, tout finit par une chanson, et vous avez choisi un petit clin d'œil, non pas au théâtre mais au cinéma, le cinéma Claude Nougaro. Pourquoi ce choix ?
1: Claude Nougaro, je l'ai vu en concert. Je chante à tue-tête dans ma voiture le Coq et la Pendule que j'ai fait dans un spectacle.
0: Oui. Vous aimez les mots, donc vous aimez
1: Exactement,
0: Nougaro.
1: Exactement, effectivement. Et la poésie de Nougaro est magnifique.
0: Merci beaucoup Virginie.
1: Mais je vous en prie, merci à vous.
0: D'être venue sur Radio Mercure et puis vous êtes une passionnée, ça s'entend. Les auditeurs l'ont remarqué.
1: Bon, si vous le dites.
0: Vous êtes chez vous, ici.
1: Merci.
0: Merci à Jean-Claude d'avoir réalisé l'émission Ardoise, l'émission qui part à la rencontre des artistes de l'Oise. On se quitte avec Claude Nougaro. Merci.

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1: Ah coucou les cowgirls et les cowboys, c'est votre cowboy solitaire Patrick H2 sur Radio Mercure dans Country Road. Aujourd'hui, nous irons du côté du Grand Canyon et puis nous connaîtrons, nous en saurons un peu plus sur le groupe The Band. Mais pour l'instant, c'est The Highwaymen avec tout simplement le titre Highwaymen. 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

Au volant de son big rig, CW McCoy et son convoy, et puis derrière il y avait Bill avec son semi-truck et Paul avec son tractor Taylor.

Le grand Joe Soss avec son Walk a Mile in My Shoes. Et puis nous allons continuer à parcourir les États-Unis et nous arrêter un instant dans le Grand Canyon. Le Grand Canyon est situé en Arizona. Creusé par le Colorado River, il offre des paysages immenses et spectaculaires. Ces falaises rouges rappellent les grands films de western tournés dans l'Ouest américain. On imagine facilement des cow-boys traversant ces décors dignes du cinéma. Le lieu évoque aussi l'esprit country entre nature sauvage et liberté. Le Grand Canyon reste un symbole mythique mêlant cinéma, aventure et culture western. Et là-bas au fond, vous ne voyez pas The Duke, John Wayne sur son cheval avec son chapeau bien vissé? Eh oui, c'est lui. Vous êtes dans Country Roll avec Patrick H2 sur Radio Mercure.

nous étions avec Nitty Gritty Dirt Band et son Working Man, Nowhere to Go. Regard lointain, le cow-boy avance seul, mais jamais perdu, au rythme de la country. 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

dans Country Road. Et puis nous allons parler de The Band. Derrière ce nom de groupe, hein, The Band, ça veut dire le groupe, est un groupe formé dans les années 1960 mêlant rock, folk et influence country. Composé de musiciens canadiens et américains, il accompagne d'abord Bob Dylan. Leur musique s'inspire des racines américaines, notamment country et le blues. Ils connaissent le succès avec des albums comme Music from Big Pink. Leur style authentique influence le mouvement américain et country rock. The Band reste une référence majeure dans la musique roots américaine. The Band dans Country Road.

à Celtic the Night, they drove old Dixie down the bound. Et poursuivons tranquillement avec Waylon Jennings. Vous êtes bien dans Country Road sur Radio Mercure.

0: 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Waylon Jennings dans Country Road. Et puis nous allons finir cette émission avec It's Hard to Be Humble de Mac Davis. Nuit étoilée, feu de camp et musique, la vie de cowboy tout simplement.
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1: Ah, nous étions au fond du saloon John Richards avec Mike Davis sur l'estrade qui nous chantait It's hard to be humble. Et tout ça en public, oh là là. Vous étiez dans Country Road avec Patrick H2 sur Radio Mercure. Country Road, c'est tous les samedis de 17h à 17h30 et le mardi en rediffusion de 15h à 15h30. Je m'en vais chevaucher dans le Grand Canyon en écoutant The Band. Et je vous dis à la semaine prochaine, les Cowgirls et les Cowboys.

Bonjour à toutes, chères auditrices et chers auditeurs. C'est une demi-heure que nous allons passer en ma compagnie, c'est Jean-Claude Micro, pour une demi-heure d'escapade en stéréo. Et cette semaine, c'est notre rendez-vous mensuel avec les voix dans les musiques. Comme à l'accoutumée, vous avez rendez-vous une fois par mois avec les voix humaines dans Escapade en stéréo et des voix un peu bizarroïdes. Aujourd'hui, nous découvrirons ensemble des tessitures vocales plutôt particulières. Mais avant de vous brusquer, on va commencer, on va dire, dans la douceur et la sérénité avec une composition d'un musicien qui vous est extrêmement familier, que ce soit dans l'émission Escapade en stéréo que vous écoutez actuellement ou même dans Balade en chanson que vous propose Christophe tous les mardis à 11h en première diffusion, puisque ça lui arrive ainsi qu'à moi-même de vous diffuser du James Last. Et bien nous allons extraire d'un album duquel Christophe, vous avez déjà passé Games That Lovers Play. Voici en 1967, extrait du même album, sorti chez Polydor, une composition de James Last avec ses chœurs, No I Know Laguna, rien à voir avec la voix voiture, rassurez-vous, c'est juste la lagune. James Last en 1967.

une belle mélodie que celle composée ici par James Last, qui n'était pas que arrangeur ou chef d'orchestre. Il était également un excellent compositeur, comme on peut s'en rendre compte sur cette plage.

une autre plage, celle sur laquelle Saint-Preux vous propose de vous allonger, The Last Opera. Saint-Preux avec une petite voix féminine bien présente sur un album qui, lui, était sorti en 1994.

Une très belle voix féminine qui accompagnait l'orchestre de Saint-Preux dans cet album The Last Opera, sorti en 1994. Et 11 ans auparavant, une autre voix féminine qui accompagne le compositeur dans l'album Le Piano d'Abigail, sorti en 83 donc. Et notamment sur le titre que nous allons entendre, Le Chant des Étoiles, c'est la voix de la chanteuse française Danielle Licari, qui est particulièrement célèbre pour sa technique de vocalise sans parole, ce qu'on appelle techniquement le scat classique, un style qu'elle avait déjà magnifié dans le mythique concerto pour une voix du même compositeur en 1969. La carrière vocale de Danielle Licari ne s'arrêtait pas à la chanson, puisqu'elle est à l'origine notamment de célèbres doublages au cinéma.

On vient donc d'entendre Le Chant des Étoiles, interprété par Daniel Licari, mais entre-temps, j'ai eu l'information concernant le nom de la chanteuse qui chantait précédemment The Last Opera, c'était donc en 1994, et c'est la chanteuse américaine Mina Moore, qui fait partie des quelques chanteuses qui ont accompagné Saint-Preux tout au long de sa carrière, et des chanteuses plus ou moins connues, par exemple Christine Lariche, Rose Laurence, Clémence Saint-Preux, sa propre fille, ainsi que Laurence Jeannot. Nous aurons l'occasion de revenir sur la carrière de Saint-Preux à travers les voix féminines qu'il a utilisées dans ses productions. Et maintenant, un chœur de voix masculine. Alors là, on est complètement aux antipodes de ce qu'on vient d'entendre. Voici Batita aux fêtes de Bayonne. C'est très festif, c'est très méridional. La...

Vous écoutez Escapade en stéréo. Après les férias de Bayonne, on va retrouver cette fois-ci l'Angleterre avec six chanteurs spécialisés dans le chant a cappella depuis 1968 et reconnus pour sa technique, sa polyvalence et ses nombreuses récompenses. Je veux parler des King's Singers, un ensemble vocal britannique qui nous interprète l'ouverture du Barbier de Séville.

toujours les voix très bien posées des King's Singers pour cette ouverture du Barbier de Séville de Rossini, cette escapade en stéréo. Aujourd'hui, les voix dans la musique et une autre voix qui, elle, ne se posait pas bien, mais qu'on se doit quand même, pendant quelques minutes à peine, je l'espère en tout cas pour nous, d'écouter dans cette émission, c'est celle de Florence Foster Jenkins, qui était une riche héritière new-yorkaise, passionnée d'opéra, devenue célèbre, malgré une voix notoirement fausse. Son histoire d'ailleurs a inspiré le film de Stephen Frears sorti en 2016 avec Meryl Streep qui joue le rôle de cette chanteuse. La voici ici, mais heureusement dans quelques mesures, car même si le morceau est court, nous n'allons pas vous passer l'intégralité de cette séquence, puisqu'après Rossini, admirablement adapté par les King's Singers, voici Johann Strauss Jr. complètement massacré pour Mein Herr Marquis, extrait de La Chauve-Souris par Florence Foster Jenkins. Attention, les oreilles, ça va saigner.

Voilà, si vous êtes encore là, c'est que d'une part vous êtes courageux et d'autre part c'est que vous aimez quand même notre programmation d'escapade en stéréo spéciale voix. Et c'est pas fini les catastrophes musicales, puisque là c'est plus un gag d'ailleurs, ça s'appelle Gag à Gogo, c'est le titre de l'album d'André Pop duquel je vous ai sorti La Cantatrice. C'est pareil, ce n'est pas à mettre entre toutes les oreilles.

0: Ah, je vous avais prévenu en début d'émission qu'il y aurait des tessitures bizarres dans ce spécial voix dans Escapade en stéréo. Et c'est pas fini, voici Spike Jones, un des spécialistes de la musique récréative, je dirais même carrément parodique. Un chant hawaïen par Spike Jones et ses chœurs, Hawaiian War Chant, un grand classique de la musique traditionnelle insulaire.
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Ah, je ne vous cache pas que nous avons été chercher très loin les morceaux qui sont sélectionnés dans cette petite session d'escapade en stéréo. Et on va la terminer après Spike Jones de manière festive et suisse, voire même tyrolienne, avec un Jodelay par Höchst Dritten. Voici Stumpeler et Jodel Time pour terminer cette escapade stéréophonique qui nous a fait vraiment sortir par moments des sentiers battus. À bientôt à toutes et tous, retrouvez cette émission si vous en avez le courage mardi à 14h et puis dès à présent en réécoute podcast grâce à l'application Mercure Auplay. À bientôt à toutes et à tous et merci pour votre courage.

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1: Bonjour, bienvenue sur Radio Mercure, 93 FM, balade en chanson, le mardi 11h, midi, seconde diffusion, le jeudi entre 14h et 15h. C'est avec un tout nouvel album que nous ouvrons notre balade en chanson cette semaine, en retrouvant Oshi, qui livre à travers 14 titres inédits le bilan d'une consultation médicale sur le sujet très actuel de la santé mentale, musique et écriture de chansons permis à Oshi de se reconstruire de ses épreuves. De son album Bonjour Docteur,

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Oshi pour ouvrir balade en chanson, pleurer en dansant. Avec un petit clin d'œil à la talentueuse parolière que fut Vlin Bugy, qui vient de s'en aller, retrouvons un très grand succès qu'elle écrivit en 1982 pour Herbert Léonard sur une musique de Julien Lepers, On ne compte pas quand on aime, Herbert Léonard.

C'est en compagnie de Jeanne Chéral que nous allons retrouver une ambiance rappelant les slows des années 60, composée avec le soutien de Benjamin Biolay pour Jeanne, le dernier album de la Nantaise, soumission amoureuse d'une femme qui se considère

Si l'on évoque Dick Rivers, le premier réflexe se porte vers le groupe Les Chats Sauvages, dont il fut le leader de l'époque yéyé. Mais dans un autre chemin, Dick Rivers rencontra de grands succès populaires, comme en 1982 cette chanson Hommage à sa ville natale, composition de Didier Barbelivien, Nice, Baie des Anges, Dick Rivers.

surprise en 2022 avec la collaboration très inattendue de Carla Bruni dans l'album de Gims. Et pourtant, succès au rendez-vous pour cette jolie ballade pleine d'espoir

0: Une belle nouveauté après Carla Bruni et Gims sur Radio Mercure. Une belle nouveauté dans les bacs qui est naturellement présente dans Balade en chanson avec Christophe Ribou. Une balade mélancolique, certes, mais poétique, lucide et fidèle au style de Pierre Perret, extraite de son bel album La leçon de vie, composé dans une époque si difficile pour lui, Pierre Perret, l'automne de ma vie.
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1: Paul Moria nous interprète « Dis-moi ce qui ne va pas », une chanson d'Enrico Macias. 93 FM, c'est la fréquence de Radio Mercure, radiomercure.fr, pour nous écouter via Internet et notre application Mercureplay.

0: Que d'inspiration et de sens mélodique chez Nicolas Perrac, qui sortit en 79 ce titre à la fois nostalgique et poétique qui évoquait l'envers et l'endroit du temps qui passe, chanson qu'il remit en lumière en 2013 dans un album de duo, comme quoi les bonnes chansons plaisent aux jeunes générations. Et nous voilà, Nicolas Perrac.
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0: Nicolas Perrac, et nous voilà, une valeur sûre de la chanson française. Pour marquer ses 20 ans de carrière, Grand Corps Malade, qui s'interroge toujours sur les faits de société, slame dans son dernier album avec Mentissa, dans un bel hymne à l'espoir. Retrouvez l'album Voir la mer, et vous y trouverez le titre Ça ira.
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Betty Mars demeure sans aucun doute la dernière vraie représentante du courant réaliste de la chanson française. Pour son premier 45 tours, avec une chanson de Frédéric Vauthon, elle reçut le prix de l'Académie Charles Cros, nous étions alors en 1971, récompensant une voix exceptionnelle, Monsieur l'étranger.

0: Ah, quelle jolie voix, Betty Mars. Il y a 2 ans, Michel Fugain sortait de sa cachette, publiant un très agréable album titré « La vie, l'amour, etc. ». Balade en chanson, s'est arrêté sur un simple sourire qui peut changer le quotidien, version Fugain, un sourire.
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À pile ou face, Corinne Charby, tour à tour mannequin, actrice, Corinne Charby, connut un énorme succès en se lançant dans la chanson avec Boule de Flipper dans les années 80, qui fut suivie en 87 par un titre entraînant et insouciant, À pile ou face, autre succès qui marqua la fin de sa carrière de chanteuse.

Slow, incontournable des années 70, comme j'ai toujours envie d'aimer, Mark Hamilton, très très gros succès, Raymond Lafèvre et son orchestre, sur Radio Mercure.

0: Souvenir.
1: Séquence chanson du patrimoine avec cette semaine un succès de Barbara qui demeure depuis 56 ans l'un des grands classiques de la chanson française. Un rêve ou un cauchemar transformé en exutoire par Barbara sur une mélodie inspirée de la sonate numéro 8 de Beethoven, Barbara l'aigle noir.
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Époque de la chanson dite engagée chez Michel Sardou, qui, accompagné de Pierre Delanoë et Jacques Revaux, publia cette réaction à la suite du projet de la loi Savary, qui divisa les partisans de l'école publique et de l'école privée en 1984. Sardou, ayant lui-même vécu les deux expériences, s'exprima avec ce succès non désuet aujourd'hui les deux écoles. 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

Deux jolies voix marquant avec force l'indépendance des femmes ont fait un duo réussi il y a 6 ans dans cette chanson qu'elles portèrent jusqu'au bout, Amel Bent et Immense.

inlassablement, Enrico Macias se mobilise pour la paix. Alors qu'il prépare son ultime album, qui accompagnera une grande tournée mondiale d'adieu à la scène, il chante et chantera encore son hymne de la tolérance et de la fraternité composé en 1963, enfant de tout pays.

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Très bonne semaine à tous, à mardi prochain ou jeudi selon votre disponibilité. Bonne semaine.

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0: Cette fois, Suzanne, je le tiens, mon mouton à cinq pattes. Je le tiens et je ne lâcherai pas. Je ne me laisserai pas plumer par les seigneurs au gros cigare de Broadway. Quand Vanda Lewis sera en haut de l'affiche, qui sera son impresario? Bill Barrow. Ici présent, Bill Barrow, qui aura déniché le veau d'or et qui passera tous les soirs à la caisse. Par ici la monnaie. J'ai été assez exploité pendant ma chaîne de vie. Tu verras la revanche que je vais prendre, Suzanne. Ce sera grandiose. Fini, Brooklyn, et ce bureau minable qui sent le hareng à cause du cochon de voisin qui en bouffe à longueur de journée. Fini tout ça. Je veux un bureau avec 5 fenêtres sur Broadway. 2 antichambres, énormes, pour faire attendre les solliciteurs. Je les ferai attendre des heures, des journées entières, des semaines. Je les ferai attendre comme ils m'ont fait attendre pendant toute ma chaîne de vie, Suzanne. Suzanne, tu pourrais arrêter de taper à la machine quand je te parle.
1: Tu permets que je travaille pendant que tu rêves. Je les ai si souvent entendus, ces mêmes divagations.
0: Mais je ne divague pas, Suzanne. Cette fois, c'est la bonne. Je suis sûr de mon coup. Tu entends, sûr.
1: Ouais, à chaque fois, tu es sûr. Et à chaque fois, c'est la même chose. Nous nous retrouvons dans cette pièce sordide avec notre bonne vieille odeur de hareng. Alors, si tu permets, je vais continuer à taper les contrats pour le Royal Palace de Minneapolis. Non, c'est peut-être pas très reluisant d'envoyer 2 jongleurs à Minneapolis, mais ça nous rapportera toujours quelques dollars. Et moi, j'ai faim, Bill. Depuis 5 ans, depuis que je te connais, j'ai faim.
0: Moi aussi, Suzanne, j'ai faim. Et depuis plus longtemps que toi. Ah, quand je pense à tout ce qu'il y a dans ma cervelle.
1: Il y en a trop dans ta cervelle, mon pauvre Bill. Si tu acceptais seulement de penser à une seule chose à la fois et de la mener jusqu'au bout, nous n'en serions pas là.
0: Je ne t'oblige pas à rester avec moi si tu n'es pas satisfaite.
1: Je sais. Il y a 5 ans, pour m'embobiner, tu tenais un autre langage. C'était des promesses mirifiques. Nous parcourrons les 5 continents pour organiser mes tournées, la vie de palace, etc. Résultat, 15 mètres carrés dans Brooklyn. Mes économies qui ont fondu au soleil. La petite maison de Long Island que m'ont laissé mes parents hypothéquée, des circulaires à taper toute la journée pour relancer les music halls de province. Ah, la grande vie, quoi.
0: Mais encore une fois, je ne te retiens pas de force.
1: Oh non, tu ne me retiens pas. C'est moi qui reste. À cause d'une chose stupide. Je t'aime, Bill. Tu es un drôle de garçon, mais je t'aime. Je t'aime peut-être même parce que tu es comme ça. Et je supporte tout. Y compris que tu cours derrière cette grosse blonde de Vanda.
0: Je ne cours pas derrière Vanda. Vanda, c'est la dernière chance de ma vie. Quand je l'ai entendue il y a 15 jours à Greenwich Village, j'ai tout de suite flairé ce que j'allais en tirer. Cette petite a une voix, un physique, un regard qui accroche. Ah, tu peux me faire confiance, j'ai un pif terrible.
1: Tu me dis la même chose à propos de Barbara Strong et tu t'es bien trompé.
0: Parce que Barbara était une entêtée doublée d'une gourde.
1: Tandis que ta Vanda est une lumière.
0: Non. Mais elle fait ce que je lui dis. Et si elle le fait jusqu'au bout, tu verras jusqu'où elle ira. Et moi avec. Car j'ai eu une idée sensationnelle, ma petite Suzanne, une idée qui ne pouvait germer que dans l'imagination de Bill Barrow.
1: Une de plus.
0: De quoi a besoin une fille sensationnelle que personne ne connaît pour qu'on la connaisse?
1: De publicité.
0: Bien. Avec quoi fait-on de la publicité autour de quelqu'un?
1: Avec des dollars. Et tu n'en as pas.
0: Non, ça c'est vrai. J'ai mieux que ça. J'ai quelque chose dans le crâne. De qui parle-t-on en première page des journaux? À qui la télé consacre-t-elle ses gros plans? Hein?
1: Nous allons jouer aux devinettes toute la journée. Si tu me disais une fois pour toutes ce que tu as derrière la tête...
0: Écoute-moi bien. Il y a une rubrique où on peut avoir toute la publicité qu'on veut sans débourser un cent. C'est la rubrique des faits divers. Tu piges?
1: Tu ne vas quand même pas assassiner Vanda pour qu'on parle d'elle?
0: Non, pas assassiner, mais enlever. Vanda va être kidnappée. Et par qui? Devine un peu.
1: Toi? Tu vas enlever Vanda? C'est du roman.
0: Non, je ne plaisante pas, Suzanne. Je n'ai même jamais été aussi sérieux de ma vie. Je vais enlever Vanda parfaitement en plein cœur de New York et m'arranger pour que durant quelques jours, tout le monde pense que je l'ai tuée. Tu verras, comme je connais les journalistes, le portrait de Vanda et le mien vont remplacer le Vietnam à la une de tous les canards.
1: Qu'un truc publicitaire soit possible avec un kidnapping, je veux bien l'admettre. Mais quel intérêt as-tu à te mettre dans le coup?
0: Parce que je veux qu'on parle aussi de moi. Je ne veux pas faire tout ce bruit autour de Vanda pour qu'un de ces messieurs de Broadway vienne me la souffler ensuite. Avec mon système, Vanda et moi, nous sommes associés dans l'esprit du public. L'impresario kidnappeur qui enlève l'innocente chanteuse, ça va faire frémir d'horreur tous les États-Unis.
1: Admettons-le. Et ensuite? Comment ferez-vous surface?
0: le plus naturellement du monde. Vanda racontera qu'elle est allée en vacances chez une parente et moi, je rentrerai à New York quelques heures avant elle en disant que j'étais parti à la chasse aux canards et que je n'ai lu aucun journal pendant une semaine.
1: Et tu t'imagines que les journalistes ne comprendront pas que tu les as eus?
0: Qu'est-ce que ça peut faire? Il sera trop tard. Le public, lui, aura été intoxiqué de Vanda Lewis. Il en redemandera. Et toutes les boîtes se l'arracheront. Je refuserai les contrats. Tu verras, tu verras. Cette fois, je le tiens, le bon bout.
1: Et où comptes-tu cacher Vanda pendant les quelques jours de sa disparition?
0: Hein?
1: Et toi-même? Où iras-tu pour échapper à la police?
0: J'ai pensé à tout. Vanda ira dans ta maison, à Long Island. Personne ne sait que tu as cette bicoque et elle est très isolée au bord de la mer. Nous la garnirons de provisions. Au besoin, elle te téléphonera si elle manque de quelque chose. Quant à moi, c'est simple. Je connais une baraque de bûcherons dans l'État de New York, sur Lac Ontario, à moins de 5 milles du village où je suis né. C'est une cabane perdue au milieu des bois. Personne n'ira me chercher là-bas. De plus, il y a un avion tous les jours entre New York et Rochester. Je peux être rentré en quelques heures. Tu vois que j'ai pensé à tout.
1: En effet. Pour une fois, tu as été précis. Mais je n'aime pas ça quand même. Faut pas trop jouer avec le feu, Bill.
0: Non, mon petit, tu es charmante, mais tu manques d'ambition. Oui. Alors, si tu ne veux pas m'aider, dis-le tout de suite.
1: Mais ce n'est pas que je ne veux pas t'aider. Je te dis seulement que je ne suis pas enthousiaste. Des histoires pareilles, ça vous retombe toujours sur la figure.
0: Mais je sais, tu es toujours là pour annoncer les catastrophes. Mais cette fois, je ne me laisserai pas influencer. J'irai jusqu'au bout.
1: Dis-moi, Bill.
0: Oh. Qu'est-ce qu'il y a encore?
1: C'est vrai, au moins, ce que tu me racontes?
0: Quoi?
1: Non, c'est pas une comédie que tu as imaginée pour passer quelques jours de vacances avec Vanda.
0: Qu'est-ce que tu vas chercher? Ce qui gâche tout chez une femme, c'est la jalousie.
1: Non, non, parce que je te préviens. Hein. S'il en était ainsi, je ne vous laisserai pas impunément vous offrir mon portrait. Ta petite amie Vanda passera un sale quart d'heure et
0: non,
1: toi
0: non,
1: aussi.
0: Non, mais tu as fini, oui ou non? Tu crois que je pense à faire le joli cœur alors que je tiens à l'affaire de ma vie? Vanda est pour moi la poule aux œufs d'or, rien de plus.
1: Pardonne-moi, Bill. Tu m'as déjà raconté tant d'histoires.
0: Oui. Ah, c'est Vanda. Je lui avais dit d'être là à midi. Cette petite est toujours ponctuelle. C'est rare pour une chanteuse.
1: Ah oui, elle réussira grâce à son exactitude. Et aussi à autre chose.
2: Bonjour tout le monde.
1: Bonjour.
0: Ah, ma petite Vanda, que c'est gentil à toi d'être aussi exacte.
2: Ah, c'est bien pour vous. Vous vous rendez compte de me faire sortir du lit à midi?
1: Ah, c'est l'aube, évidemment. Miss Lewis a dû surprendre beaucoup sa femme de chambre quand elle lui a donné l'ordre de la réveiller aussitôt. Hmm.
2: Ma femme de chambre? Mais c'est ma copine.
0: Ma petite Vanda, tout va bien. Quand je lui ai exposé mon plan, mon assistante a été enthousiaste. Elle accepte de te loger dans la jolie villa qu'elle possède sur la côte avec le plus grand plaisir. N'est-ce pas, Suzanne?
1: C'est ça, je suis enchantée. Et pour mon humble demeure, quel honneur abriter Vanda Lewis.
2: Oh, vous savez, vous rien exagérer. Pour le moment, je ne suis encore qu'une débutante.
0: Une débutante dont le nom demain sera sur toutes les lèvres grâce à Bill Barrow.
2: Vous croyez vraiment que votre truc va marcher?
0: Oh, et comment? C'est l'idée de l'année, Vanda. N'est-ce pas, Suzanne?
1: Pourquoi pas l'idée du siècle, pointuille?
2: Mais c'est quand même une drôle d'idée. Quand vous m'avez proposé de devenir mon impresario, vous m'aviez promis de faire 10 000 dollars de publicité sur mon nom.
0: Mais je les ferai, mon petit, je les ferai. Seulement, je les ferai à part. À quoi s'y avérerait-il que je dépense maintenant 10 000 dollars alors que personne ne te connaît? Tandis qu'ensuite, ce sera rentable. Sois tranquille, tu les auras, tes 10 000 dollars de publicité. Bill Barrow n'a jamais failli à sa parole, n'est-ce pas, Suzanne?
1: Oh, jamais. Ou alors quand vraiment il ne pouvait pas faire autrement.
0: Ça va, Suzanne, ça va. Occupe-toi de taper tes circulaires dans la pièce à côté, veux-tu? Ma petite Vanda, nous allons passer à l'action. Pour commencer, il ne faut dire la vérité à personne. T'as bien compris, à personne.
2: Pas même à Johnny?
0: Pas même à Johnny! Ton petit ami n'a rien à voir dans cette histoire.
2: C'est que Johnny n'est pas très content en ce moment. Il trouve que vous m'accaparez un peu trop.
0: Non, non, écoute, mon petit. Il s'agit de savoir si tu veux réussir ou non. Ton petit ami est bien gentil, mais il commence à me taper sur les nerfs. Qu'il se mêle de ce qu'il regarde.
2: Oh, il est tellement violent, vous savez.
0: Ben alors, raison de plus pour le laisser tomber. Une fille comme toi ne devrait pas rester avec un mauvais garçon. Ça ne fait pas bon effet. De toute façon, je te le répète, il ne faut pas que tu le mettes au courant de nos affaires. Pour 10 dollars, ce genre de type raconte n'importe quoi aux journalistes. Tu dois suivre mes instructions à la lettre.
2: C'est très compliqué ce que j'ai à faire.
0: Absolument pas. C'est moi qui m'occupe de tout. Il faut que j'accumule certaines preuves contre moi pour rendre vraisemblable la version de ton enlèvement. Les journalistes sont tellement paresseux. Il faut leur apporter les nouvelles sur un plateau. Ah, ah, comme ça, ah. Alors, avec les traces que je vais laisser, ils ont 8 jours de bobards à sensation devant eux, sans se fatiguer. Tiens, attends. Pour commencer... Ah, approche-toi un petit peu, là. Ah. Ah, tu vas signer ces papiers.
2: Qu'est-ce que c'est?
0: Eh bien, c'est une police d'assurance mise à mon bénéfice. Oui, tu comprends, les premiers jours, tout le monde croira que je t'ai enlevé pour des raisons sentimentales, mais quand la presse découvrira cette police d'assurance, ça l'entraînera sur une nouvelle piste et ça fera rebondir l'enquête.
2: Oh, vous êtes épatant, vous pensez à tout.
0: C'est vrai. En toute modestie, je peux le dire. Voilà. Allez, signe là. Non, là. Voilà. Bon, encore un exemplaire. Parfait. Bon, alors maintenant, viens avec moi. Je t'emmène déjeuner au Waldorf Astoria.
2: Au Waldorf? Vous avez fait un héritage, pas possible.
0: Non, non, non, il faut que tout le monde nous voit ensemble. À la fin du déjeuner, nous allons nous disputer. Nous élèverons le ton pour qu'on nous entende et je proférerai distinctement des menaces. Ça aussi, ça fait partie de la mise en scène.
2: Si Johnny apprend que j'ai déjeuné en tête à tête avec vous, il va me faire une de ses histoires.
0: Non, pour la dernière fois, Vendant, je te prie de ne plus me parler de Johnny. Je ne veux rien avoir à faire avec ce monsieur.

0: Alors, tu files pendant 5 jours et tu ne veux pas dire où tu vas, ni ce que tu fais. Fais attention, Vanda. J'aime pas beaucoup qu'on s'offre mon portrait.
1: Je te répète que c'est pour mon travail.
0: Et moi, je veux savoir ce qui se cache derrière cette histoire de travail.
1: Mais rien, je t'assure, rien du tout. Tu veux pas que je devienne une vedette? Que tu puisses t'acheter tout ce que tu as envie, hein? Une grosse voiture sport, par exemple, depuis le temps que tu en rêves.
0: Je vois pas le rapport. Tu vas pas devenir vedette en une semaine?
1: Eh ben si, justement. Une petite semaine de patience, et à New York, on ne parlera plus que de moi.
0: C'est bien ce que je dis, tu es en train de te payer ma tête.
2: À moins que ce salaud de Bill Barrow t'ait raconté une histoire que tu as avalée. Bien entendu, c'est ça, hein, c'est ça?
0: Mais reprends-moi, sinon...
1: Non! Non, Johnny. J'ai pas le droit de parler.
2: Pas le droit de parler?
1: Mais c'est vrai, je t'assure. Si je parle, tout est fichu.
0: Mais qu'est-ce qui est fichu? J'en ai assez de ces mystères, explique-toi.
1: Bill m'a défendu, même à toi.
0: Mais Bill, toujours Bill. J'en ai assez, moi, de ce type.
2: Tu me dis pas tout de suite ce que vous mijotez tous les deux? Je vais à son bureau lui casser la figure. Et ensuite, je te règle ton compte. Tu me connais. Quand je dis quelque chose...
1: Ça va, je vais tout te raconter. Voilà. Bill va m'enlever.
0: Le salaud, je vais lui montrer...
1: Mais laisse-moi finir! Il va faire semblant de m'enlever. C'est un truc publicitaire pour qu'on parle de moi dans les journaux. Je disparais pendant quelques jours, tout le monde me cherche, et quand on a bien vu ma photo partout, ben me revoilà. Pas bête, hein? Bill dit qu'à la suite de ça, tous les musicals de Broadway se battront pour m'engager.
2: Et naturellement, pendant qu'on te cherchera, tu seras planqué avec Bill, bien au chaud.
1: Mais pas du tout! Je vais me cacher à Long Island, dans une bicoque que possède la petite amie de Bill, Suzanne Meredith. Tu vois qu'il n'y a vraiment pas de quoi en faire un drame.
0: Si ce que tu dis est vrai, je peux venir avec toi dans cette maison.
1: Non! Parce que si tu disparais aussi, les journalistes penseront que nous sommes tirés ensemble et ils ne croiront pas à un kidnapping. Pendant 5 jours, il faut que tout le monde soit persuadé que c'est Bill qui m'a enlevé pour m'assassiner. Bill dit que plus ça sera horrible, plus ça frappera l'imagination.
0: Et c'est pour quand?
1: Demain à midi dans Central Park. Je marcherai tranquillement dans une allée, Bill arrêtera sa voiture à côté de moi et m'obligera à monter dedans. Il faudra que je me débatte un peu pour que les témoins aient quelque chose à raconter. Alors Johnny, tu n'es plus fâché? Tu es rassuré?
0: Je demande à voir. Je te jure bien que s'il m'avait monté un bateau, ni toi ni Bill ne l'emporteraient au paradis.

0: Suzanne? Enfin, pourquoi restes-tu cachée derrière ta machine?
1: Tu avais l'air tellement joyeux. Je m'en serais voulu de troubler ton allégresse.
0: Oh, c'est vrai que tu fais une tête d'enterrement. Mmh. C'est pourtant pas le moment. Ce soir, le nom de Bill Barrow sera dans tous les journaux new-yorkais.
1: Oui. En tant que kidnappeur et assassin présumé d'une jeune fille. J'avoue que j'aurais préféré un autre genre de gloire.
0: Oh, ma chérie, je n'ai pas le choix des moyens. D'ailleurs, à notre époque, on aurait tort d'avoir des scrupules. Regarde-moi bien. Tu as devant toi un homme qui, dans une semaine, ne va plus savoir que faire de ses dollars.
1: Que le ciel t'entende. De toutes les façons, il est trop tard pour reculer.
0: Eh oui, dans exactement 57 minutes, Vanda aura disparu. Tout est prêt? La voiture?
1: Elle est en stationnement devant le 243 de la 42e rue. Attends, voilà les clés et les papiers.
0: Tu l'as bien loué à ton nom?
1: Ah, évidemment.
0: Il est indispensable que Vanda et moi changions de voiture sitôt après l'enlèvement. Des fois qu'un flic aurait repéré le numéro. Récapitulons. Vanda et moi, nous laissons tomber ma voiture. Tu vas la chercher et tu la planques près d'East River. Ouais. Puis, avec la voiture de location, je dépose d'abord Vanda dans ta villa. Après, je file à l'aéroport et je saute dans l'avion de Rochester. Toi, tu retournes au bureau comme si de rien n'était. Apprête-toi à avoir la police sur le dos dès le milieu de l'après-midi.
1: Non, t'inquiète pas, je connais mal le son.
0: Non, pour plus de sûreté, je ne te téléphonerai pas. Par contre, si Vanda a besoin de quelque chose, elle t'appellera.
1: Je sais. Ça voudrait dire qu'il faut que j'aille à Long Island.
0: OK. Voyons. Ah, ben, je crois que nous n'avons rien oublié. Dans 5 jours, à cette heure-ci, je serai de retour. Suzanne Montvélange, si jamais tu crois en quelque chose, c'est le moment de faire des prières pour ton petit ami Bill. Adieu, poupée. Embrasse-moi. Voilà, et sois sage.
1: Oui. Toi aussi. Tâche de ne pas prendre ton rôle de kidnappeur trop au sérieux. Non, je pense qu'un certain Johnny ne serait pas fâché dans ce cas de te casser la figure.
0: Oh, ne t'inquiète pas, mon petit. Avec Bill Barrow, le travail passe avant tout.

0: M'avez fait demander, monsieur le district attorney.
1: Oui, capitaine O'Riordan, je vous ai fait demander pour vous féliciter. Merci, vous d'abord.
0: Je sens que je vais en avoir besoin. Alors, j'écoute vos félicitations, monsieur le district attorney.
1: Bravo, O'Riordan, bravo. On enlève les gens en plein midi à Central Park. Le coupable est assez complaisant pour nous révéler son identité. 48 heures se passent, et la brigade spécialisée dans ces affaires, la brigade que vous commandez, O'Riordan, n'a toujours pas la plus petite idée du lieu où peuvent se trouver la victime et son ravisseur. On Square est revenu à Chicago au bon vieux temps de 1925. Encore une fois, O'Riordan, bravo.
0: Monsieur le district attorney, il n'y a pas de quoi me féliciter, mais enfin, il n'y a pas de quoi s'énerver non plus.
1: À vous trouver. N'êtes pas difficile.
0: Bon.
1: Après 15 ans de carrière dans la police, vous ne savez pas encore que chez nous, le kidnapping est ce qui frappe le plus l'imagination du public. Les journaux ne parlent que de l'enlèvement de Vanda Lewis, et toutes les chaînes de télévision lui ont consacré des émissions spéciales. Avez-vous entendu Dave McCluskey à 8 heures sur la NBC?
2: Oh.
1: Il se paye ouvertement notre tête. Fait interroger par ses reporters tous les témoins qui ont déjà déposé devant la police et leur arrache des renseignements que nos propres enquêteurs ont été incapables de découvrir. Bref, l'affaire Vanda Lewis, depuis 2 jours, est en train de faire perdre la tête aux Américains. O'Riordan, j'ai pas envie de plaisanter.
0: Pourtant, monsieur le district attorney, nous avons affaire à une plaisanterie. Une plaisanterie ayant toutes les apparences de la vérité, mais une plaisanterie tout de même.
1: Que voulez-vous dire? Que voulez-vous dire? Vous êtes encore en train de vous prendre pour Sherlock Holmes.
0: Oh. Allez.
1: En partant de la cendre d'une cigarette fumée par Vanda Lewis, je suppose que vous allez me raconter toute l'affaire.
0: Eh bien, écoutez, c'est à peu près ça. Je sais que dans les milieux officiels, on me surnomme le policier psychologue, oui, avec une petite nuance de mépris, d'ailleurs.
1: Oui.
0: Mais enfin, je vous assure que cette fois, je n'ai pas eu besoin de fatiguer ma cervelle pour éclaircir le mystère.
1: Et comme je ne possède pas vos brillantes facultés de déduction, je vous prie de vous expliquer.
0: Très facile. Monsieur le district attorney, du point de vue qui nous intéresse, c'est-à-dire du point de vue du criminologiste, l'affaire Vanda Lewis ne tient pas debout.
1: Vous trouvez? On enlève une femme?
0: Non, une femme se fait enlever. Il y a une nuance. Non, vous l'avez dit vous-même, le coupable est assez complaisant pour nous révéler son identité. Et vous pouvez ajouter qu'il a poussé l'obligeance jusqu'à semer sur son chemin les preuves de sa culpabilité. Non, c'est un vrai artiste du crime, ce Bill Barrow. Trop poli pour être coupable.
1: Vous voulez insinuer que Bill Barrow n'a pas fait le coup?
0: Je veux dire qu'il n'y a pas eu de coup, du tout, hormis un coup publicitaire. Non, enfin, écoutez, monsieur le district attorney, voyons les choses en face.
1: Ouais.
0: Voilà un homme qui, une semaine avant l'enlèvement, semble s'acharner à réunir toutes les preuves qu'il condamne. Lui, qui d'habitude fréquente les snack bars, il emmène déjeuner Vanda Lewis au restaurant du Waldorf. Et là, devant 50 témoins, il lui fait une scène et profère des menaces. Même manège au cabaret où chante Vanda et dans 2 ou 3 autres endroits où il se rencontre. On dirait que dès qu'il est en public, Bill Barrow éprouve le besoin de menacer Vanda. Quant aux circonstances de l'enlèvement, elles sont également significatives. Choisir Central Park à midi. Enfin, franchement, c'est s'assurer un maximum de spectateurs, non?
1: Vraiment, vous croyez que Bill Barrow s'est payé notre tête?
0: Ah non, non, pas la nôtre. Celle des journalistes. J'ai fait procéder à une enquête sur lui. Barrow est un impresario minable qui depuis 20 ans court derrière le cheval gagnant, mais qui ne l'a jamais touché d'ailleurs. Il a eu cette idée pour sortir de l'anonymat et la presse est tombée dans le panneau.
1: Bon, enfin, je pense que vous savez ce que vous faites et que vous avez vos raisons.
0: Soyez tranquille, monsieur le district attorney, je ne me suis pas fié uniquement à mon intuition. J'ai procédé au contrôle d'usage. J'ai notamment interrogé une certaine Suzanne Meredith, qui est à la fois la secrétaire et la petite amie de Barrow. Elle m'a récité une leçon. Toujours la même. Depuis quelque temps, Bill était nerveux. Plusieurs fois devant moi, il a menacé Vanda, etc. Enfin... Et Suzanne Meredith doit d'ailleurs être jalouse de Vanda Lewis, car elle n'a pas pu s'empêcher de lui décocher 2 ou 3 vannes qui, elle, étaient de son cru. Non, croyez-moi, monsieur le district attorney, cette affaire sent le bidon à plein nez. Il suffit de la laisser mûrir en évitant de se couvrir de ridicule.
1: Vous croyez que nos lascars vont réapparaître bientôt?
0: Sans aucun doute. Quand Barrow s'apercevra que la presse et la télé auront fait le plein de bobards, il se présentera avec sa Vanda Lewis et tous deux n'auront plus qu'à recueillir les contrats. Non, nos producteurs de spectacles sont assez stupides pour trouver maintenant à Vanda un talent fou.
1: Dites-moi, O'Riordan, vous allez laisser faire les choses? N'allez pas freiner un peu la presse?
0: Mais pourquoi donc, monsieur le district attorney? Les journalistes ne perdent jamais une occasion de s'offrir ma tête. Alors pour une fois que je peux leur rendre la monnaie de leur pièce... Non mais regardez la télévision ce soir. Un de ses reporters a découvert que Vanda Lewis avait souscrit une assurance vie en faveur de Bilbao. Mm-hmm. McCloskey va lâcher la nouvelle sur l'écran comme une véritable bombe. Oui, naturellement, il s'agit d'une nouvelle manœuvre de Barrow.
1: Mais pourquoi a-t-il fait ça?
0: Mais pas parce qu'il a pensé qu'il fallait donner à manger à l'imagination des journalistes. Non, ce Barrow est peut-être un impresario de troisième ordre, mais il connaît son époque.

0: Bonjour, capitaine. Bien dormi?
1: Sur mes deux oreilles, Jackson. Tous les criminels des États-Unis ne sauraient troubler mon sommeil. Rien de neuf ce matin?
0: Il y a un type qui vous attend avec de grosses lunettes noires et un chapeau rabattu sur les yeux.
1: Oh, l'homme invisible. Jackson, vous allez me faire peur. Qu'est-ce qu'il veut, ce type?
0: Non, il veut rien lâcher qu'à vous-même. Il m'a seulement raconté que c'était à propos de Vanda Lewis.
1: Parfait, ben faites-le entrer, votre homme invisible.
0: Vous voulez que je reste dans le bureau, capitaine?
1: Oh non, Jackson, inutile. Je suis prêt à mourir en service commandé. Je vous attendais, monsieur Barrow. Asseyez-vous. Puis retirez votre panoplie.
2: Comment vous... Vous saviez que j'allais venir?
1: Oui, monsieur Barrow.
2: Oh.
1: Et je sais encore un certain nombre de choses qui vous étonneraient également.
2: Pardon. Merci.
1: Mais comme je ne veux pas me priver du plaisir d'entendre vos explications, je vous écoute.
2: Capitaine O'Riordan, si je me suis présenté spontanément à vous, c'est après avoir lu les journaux cette nuit dans le train qui me ramenait à New York.
1: Qu'avait-il donc de si étonnant, les journaux, que vous avez cru devoir me rendre visite?
2: Ils prétendent que j'ai enlevé Vanda Lewis.
1: Et alors? Vous ne l'avez pas enlevé? Pourtant, tout le monde vous a vu à Central Park faisant monter de force Miss Lewis dans votre voiture.
2: J'ai fait monter Miss Lewis dans ma voiture, c'est exact, mais pas de force. En vérité, il m'avait donné rendez-vous à Central Park afin que je la conduise dans une villa de la côte. Elle avait l'intention d'y passer quelques jours de vacances.
1: Pas possible. Des vacances, tiens.
2: Voici l'adresse sur ce papier. Et vous pouvez vérifier. Mais de toutes les façons, Vanda rentre ce soir à New York. Nous avons rendez-vous à mon bureau.
1: Et vous-même, Monsieur Barrow, vous avez également éprouvé le besoin de prendre des vacances?
2: Tout juste. Je suis allé près de Rochester, sur le lac Ontario. Et c'est là que je suis né. L'air natal. Vous savez ce que c'est?
1: Eh bien sûr, voyons. Hein? La nécessité de remonter aux sources.
2: Hein? Voilà, voilà. L'existence d'un imprésario est si fatigante.
1: Et vous allez avoir beaucoup de travail dans les jours à venir. On a tellement parlé de votre protégé que je ne serais pas surpris que les producteurs de spectacles se l'arrachent.
2: Vous croyez vraiment?
1: Barrow, si vous cessiez de me prendre pour un imbécile.
2: Mais, capitaine, je ne comprends pas.
1: Vous comprenez très bien. Vous avez monté cette histoire depuis A jusqu'à Z pour attirer l'attention du public sur cette petite perruche de Vanda Lewis.
2: Capitaine, je ne permets
1: je
2: pas...
1: Je me passe de votre permission. Les journalistes qui sont toujours à l'affût du scandale sont tombés dans le piège, comme de bonnes poires. Et vous avez de la veine que je ne marche pas. Sinon, pour vous apprendre à vivre, j'aurais fait semblant de vous croire coupable et je vous aurais bouclé.
2: Vous ne pouvez absolument rien prouver de ce que vous racontez.
1: Non, je ne peux rien prouver. Sinon, vous seriez poursuivi pour outrage à magistrat dans l'exercice de ses fonctions. La réflexion faite... Je ne suis même pas mécontent du tout que votre truc ait pris. Je me réjouis à l'idée de voir la tête que font les journalistes.
2: Alors tout le monde est content. Et je pense que je n'ai plus rien à faire ici. Au revoir. Oh, capitaine.
1: Oui?
2: Vous n'avez pas une cigarette, par hasard? J'ai perdu mon étui.
1: Désolé, Barrow, mais je ne fume pas.
2: Oh, ça ne fait rien. Adieu, capitaine.
1: Ne soyez pas aussi définitif dans vos expressions, Barrow. Vous avez une tête à revenir me voir un jour ou l'autre.

0: Bon, alors attendez. Eh, hey, Bill, donnez-vous un peu de profil, s'il vous plaît.
1: Là. Bon, dites donc, Bill, s'il vous plaît, allumez ce cigare.
0: Allongez vos pieds sur le bureau. Ça fera plus désinvolte.
2: Là. Trop désinvolte, peut-être. Non, mes enfants, vous êtes bien gentils, mais vous feriez mieux de garder vos flashs pour vendre à Lewis. C'est elle la vedette. Moi, je ne suis qu'un modeste impresario.
0: Ah ouais, mais à quelle heure Vanda va-t-elle arriver?
2: Oh, bah, je l'attends d'un instant à l'autre.
3: Ah, Barreau, je suis venu moi-même pour plus de sûreté. Hein. Je compte absolument sur la présence de Vanda et sur la vôtre ce soir en direct à mon émission.
2: Ce sera avec plaisir, mais je ne sais pas si nous allons pouvoir nous dégager. Nous devons dîner. Ah, je vous en prie, mon cher ami. Nous devons dîner avec le directeur du Broadway Palace qui nous propose un contrat. Oh, c'est intéressant.
4: Bill, Bill, la direction d'Isatine à Las Vegas au téléphone.
2: Bah, passez-moi ici. Allô? Allô? Ici Bill Barreau. Comment? 3 semaines à Las Vegas en octobre? Impossible. J'ai déjà signé pour tout le mois d'octobre au Vanguard, à Greenwich Village. Si vous voulez novembre, tâchez d'arranger ça. Ok. Envoyez le contrat. Alors, Suzanne, que penses-tu de mon idée? Pas trop mal, hein?
5: Oui, à condition que tout aille bien.
2: Non, mais je suis sûr de Vanda comme de moi-même. Dis donc, Suzanne, tu vas nous chercher un bureau dans Broadway. Nous ne pouvons plus rester dans cette burle maintenant, hein?
5: J'aurais besoin de te parler tranquillement,
2: mais
5: non, Bill.
2: Mais j'ai pas le temps maintenant, regarde, tu vois bien.
0: Oh, qu'est-ce que Bill, c'est le genre à l'heure, votre vamp? Ou elle se prend déjà pour une vedette accablée?
2: Non, ne vous inquiétez pas, Vanda, elle est exactitude même. Attendez, tenez, j'entends du bruit, c'est sûrement elle.
0: Ah bon?
6: Non, c'était que moi. Vous avez bien dit que nous étions appelés à nous revoir.
2: Ah, capitaine, ça par exemple, pour une surprise, c'est une surprise.
5: Voilà les ennuis qui commencent.
6: Votre collaboratrice est d'une remarquable perspicacité, Barreau.
2: Non, quel bon vent vous amène, O'Riordan.
6: Le temps de mettre ces gentlemen à la porte et je vais vous donner les détails. Jackson!
7: Oui, vous avez entendu? Allez, dehors tout le monde!
6: Allez, Jackson, tenez la porte pour que ces chacals n'entrent pas, hein? Allez! Barreau, Vanda Lewis ne viendra pas. Elle est actuellement allongée dans le living room de la Villa Nanette, à Long Island, avec une balle de 6,65 dans la tête.
8: Nom de Dieu!
6: N'essayez pas d'égarer mes soupçons sur quelqu'un d'autre. Allez, je vous boucle.
8: Mais enfin, qu'est-ce qui vous promet? Vous êtes fou? Qu'est-ce que j'ai à voir là-dedans?
6: Rien. Tous les faits sont contre vous.
8: Mais bien sûr, c'est moi qui les ai accumulés exprès. Vous l'avez deviné vous-même. Mais souvenez-vous, capitaine, ce matin, vous m'avez dit que c'était un enlèvement bidon et que vous aviez tout de suite flairé la combine.
6: Eh ben, je me suis trompé, voilà tout.
8: Mais non, vous ne vous êtes pas trompé. Oui, j'avoue. J'ai eu l'idée de monter un coup publicitaire. Demandez à Suzanne. Suzanne, enfin, dis-lui tout ce que tu sais, au lieu de rester planté là, comme une statue.
5: Non, c'est vrai, capitaine. Bill m'avait mis au courant de son projet. Je lui avais d'ailleurs déconseillé.
8: Mais tout, elle savait tout.
6: Sauf que vous aviez l'intention d'assassiner votre petite amie Vanda.
8: Moi? Oh, mais pour quelle raison aurais-je fait ça? Vanda, pour moi, c'était la poule aux œufs d'or. Enfin, regardez, enfin, tous ces contrats, enfin, ça ne tient pas debout.
6: Peut-être. Mais enfin, si vous étiez amoureux d'elle et qu'elle ait repoussé vos avances, vous auriez pu perdre la tête. Les amoureux se fichent des considérations matérielles. Et puis, vous étiez le seul qui connaissiez la retraite de Vanda Lewis.
8: Ah, ça, ce n'est pas vrai. D'autres, ça...
6: Hein? D'autres personnes que vous savaient où Vanda Lewis se cachait? Intéressant, ça. Qui donc le savait?
8: Mais, je ne sais rien de précis, je suppose. Qu'elle avait pu parler.
6: Écoutez, cessez de jouer au plus malin, Barreau, et mettez-vous à table.
5: Hein. Il ne veut pas parler à cause de moi, capitaine. Car je savais où se trouvait Vanda Lewis. La villa Nanette à Long Island m'appartient.
8: Tais-toi, Suzanne. Ce type profite de tout ce que nous disons sous le coup de l'affolement pour le retourner contre nous.
6: N'essayez pas d'influencer les témoins, Barreau. Donc, Miss Meredith, vous connaissiez la retraite de Vanda Lewis. Vous y êtes-vous rendue pendant les 5 jours où elle est restée chez vous?
5: Non. Non. Que serais-je allée y faire?
8: Voyez, O'Riordan. Inutile d'essayer de lui mettre l'histoire sur le dos. D'ailleurs, maintenant que j'y pense, Suzanne n'était pas la seule à savoir où se trouvait Vanda. Je suis sûr que ce petit salaud de Johnny La Rocca devait le savoir aussi. Vanda ne pouvait pas garder sa langue.
6: Oui, mais nous verrons tout ça un peu plus tard. En attendant, je vous embarque. Et je prends aussi ces dossiers. Je suis curieux de voir quel genre d'affaires vous traitez.
8: C'est inadmissible.
6: Miss Meredith, voulez-vous passer demain matin à 11h au commissariat?
8: C'est inadmissible.
6: J'aurai besoin de votre témoignage. Allez, Jackson, embarquez-le.

0: Vous voyez que j'avais raison, Riordan. Bilbao vous a bien possédé. Pendant que vous dormiez sur vos deux oreilles en supposant qu'il s'agissait d'une opération publicitaire, Barrow assassinait tranquillement Vanda Lewis.
1: Ah, ce n'est pas aussi simple que vous le supposez, monsieur le district attorney. D'abord, il faut considérer le rapport du médecin légiste. La mort remonte à 48 heures, ce qui veut dire que Vanda a été assassinée avant-hier, mercredi, vers la fin d'après-midi. Or, à ce moment-là, Bill Barrow se trouvait près de Rochester, c'est-à-dire à 1000 km du lieu du crime.
0: Ben, il a pu en revenir, faire le coup, repartir.
1: Oui, bien sûr, tout est possible. Mais dans cette hypothèse, il risquait d'être reconnu, alors que s'il avait l'intention de tuer Vanda Lewis, il pouvait très bien le faire lorsqu'il l'a accompagné à la Villa Nanette il y a 5 jours. D'autre part, s'il avait eu l'intention de tuer Vanda, il n'aurait pas accumulé à plaisir toutes les preuves contre lui. Enfin, il aurait profité du délai que je lui avais laissé pour essayer de passer la frontière ou pour trouver une planque sûre, non ?
0: Non, vous avez peut-être raison, Jordan. A-t-on trouvé des indices auprès du corps de Vanda Lewis ?
1: Non, non, il n'y avait dans la villa que des objets personnels de la victime. Tenez, j'ai la liste, là. Quelques vêtements, du linge, un sac à main, un poudrier, un porte-cigarette, un tube de rouge à lèvres, de nombreux flacons de cosmétiques, de fards à maquillage et de colorants.
0: Bon,
1: rien d'intéressant.
0: Bon, mais et l'arme du crime ?
1: Alors, celle-ci, nous l'avons trouvée. À quelques mètres du cadavre, c'est un Beretta, calibre 6,65. Je fais vérifier le numéro chez tous les armuriers. Oui, il y avait des empreintes sur le revolver. Je l'ai fait contrôler également.
0: Et en attendant, qu'est-ce que vous allez faire ?
1: Interroger tous ceux qui ont eu un rapport quelconque avec le crime. Je suis sûr que l'un d'eux me lâchera quelque chose qui m'éclairera.
0: Votre tactique habituelle.
1: Une énigme policière se résout comme une équation. C'est en partant des éléments connus qu'on découvre l'élément inconnu, c'est-à-dire le coupable.
0: Oui, ben, bonne chance, Riordan. Alors, dès qu'il y a quelque chose, vous me faites signe. Hein.
1: D'ici 24 heures, vous aurez l'assassin livré à domicile. Au revoir, monsieur le district attorney.
0: Au revoir.
1: Au revoir. Jackson.
2: Capitaine.
1: Faites entrer la Rocca. On va s'amuser un peu.
3: Non mais dites donc, c'est une manière de traiter un honnête citoyen, de le faire embarquer sans motif par deux flics.
1: Oui, d'abord, vous n'êtes pas un honnête citoyen, puisque vous avez déjà été condamné 3 fois. Ensuite, j'avais des motifs de souhaiter votre présence. Asseyez-vous et répondez-moi. Vous étiez le... disons le fiancé de Vanda Lewis.
3: Oui, c'est défendu.
1: Non, ce qui est défendu, c'est de vivre de l'argent d'une femme. Vanda Lewis vous entretenait.
3: C'est pas de ma faute si j'arrive pas à trouver du travail.
1: Bon, admettons que vous soyez une victime de la crise économique. Vous étiez au courant de l'opération publicitaire imaginée par Bill Barrow ?
3: Bien sûr. Vanda n'avait pas de secret pour moi.
1: Hein ?
3: Même que j'étais pas du tout d'accord. L'idée que ce salaud allait conduire Vanda dans une bicoque isolée de Long Island, moi je...
1: Ah, alors vous connaissiez donc le lieu de retraite de Vanda ?
3: Pas d'une façon...
1: Bon, alors écoutez, assez de bobards, la Rocca, hein ? En fouillant chez vous, le sergent Jackson a découvert sur une feuille de papier l'adresse et le numéro de téléphone de la villa. Vous pouviez donc très facilement vous y rendre.
3: Je l'ai pas fait.
1: Qui me le prouve ? Votre parole d'honnête citoyen ? Où étiez-vous avant-hier, mercredi, en fin d'après-midi ? Répondez.
3: Attendez que je me souvienne. Mercredi après-midi, j'ai dû aller au ciné, oui. Dans le Bronx, c'est ça. Ouais. Il y avait un film avec Liz Taylor.
1: Et à quelle heure en êtes-vous sorti ?
3: Je sais pas. Je passe pas ma vie à chronométrer mon emploi du temps. Il faut être flic pour penser à des choses pareilles.
1: Oui, et puis alors, naturellement, personne ne vous a vu, personne n'était avec vous et personne ne peut confirmer votre alibi. Hein ?
3: Pourquoi aurais-je bousillé Vanda ? Voulez-vous me le dire ?
1: Parce que vous êtes un violent et un jaloux, la Rocca. À plusieurs reprises, si son ami Bella Coburn n'était pas intervenu, vous l'auriez étranglé. Vous avez très bien pu ruminer votre colère pendant 3 jours et n'y tenant plus filer à Long Island. Bon, un dernier renseignement. Quelle marque de cigarette fumait Vanda ?
3: Vanda ? Elle fumait jamais. C'est mauvais pour la voix, qu'elle disait. Ouais, c'est tout pour votre service ?
1: Pour le moment, oui. Jackson.
2: Oui.
1: Mettez-moi cet honnête citoyen au frais pour qu'il se conserve en bon état. Et faites entrer Miss Meredith, elle doit être arrivée.
3: Oh, mais vous n'avez pas le droit de me garder, vous n'avez pas de mandat, moi je me plaindrai.
1: Entrez, Miss Meredith. C'est vous. Je voudrais vous poser une question. Où étiez-vous mercredi en fin d'après-midi ?
4: Mercredi ? Mais pourquoi me demandez-vous cela, capitaine ?
1: C'est moi qui pose des questions, Miss Meredith. Où étiez-vous mercredi?
4: Je ne sais plus. Au bureau, je suppose.
1: Sûrement pas. Le gardien vous a vu sortir vers 16h30. Vous aviez l'air assez pressé.
4: Ah oui, je me souviens. Je n'avais pas grand-chose à faire et je suis allée chez Macy échanger un pull que j'avais acheté qui était trop grand. Tenez, c'est celui que j'ai sur moi.
1: Vous avez conservé l'étiquette?
4: Non, bien sûr, je l'ai jeté.
1: Et après, qu'avez-vous fait? Il ne faut pas longtemps pour échanger un chandail.
4: Eh bien, j'ai dû rentrer chez moi. Ah, une amie est venue dîner, elle est arrivée vers 8h.
1: Voulez-vous écrire son nom et son adresse sur ce bloc? Qu'est-ce que c'est, Jackson?
2: Les empreintes, capitaine. Les résultats viennent d'arriver de l'anthropométrie.
1: Donnez. Ouais. Ouais. Jackson, allez chercher Bill Barrow dans sa cellule et amenez-le ici.
2: Bien.
4: Je vais voir Bill.
1: Oui. Ça vous ennuie?
4: Au contraire. Je suis très émue.
1: Miss Meredith, possédiez-vous un revolver?
4: Non. Non, je ne crois pas.
1: Vous êtes sûr? Ah, voici Barrow.
5: Ma pauvre Suzanne. Je suis bien content de te voir. Puis hier au menu, je n'ai eu que du poulet. Et encore du poulet.
1: Asseyez-vous, Barrow.
5: Pardon.
1: Jackson, ôtez-lui ses menottes. Ah. Ah. Allons, Barrow. Faites appel à vos souvenirs.
5: Alors, si vous voulez parler de mercredi, je suis parti le matin à la pêche. Steve Coleridge, les vieux gardes forestiers, pourra vous le confirmer. Je l'ai déposé un peu avant Rochester.
1: Non, il ne s'agit pas de ça. À votre connaissance, Miss Meredith possédait-elle un revolver?
5: Attendez. Je crois que oui. Suzanne, tu t'en souviens, un jour, comme je m'inquiétais que tu passes tes week-ends seul dans ta villa, tu m'as dit en riant que tu avais de quoi te défendre.
1: Ah, Miss Meredith, pourquoi tout à l'heure m'avez-vous dit que vous ne possédiez pas d'armes à feu?
4: Je ne me souvenais pas de cette conversation.
5: Oui, c'est tout à fait possible, elle a parfaitement pu oublier cette conversation. Suzanne, méfie-toi, il nous a réunis pour nous tendre les pieds.
1: Taisez-vous, Barrow. Miss Meredith, saviez-vous que Vanda Lewis avait été assassinée avec votre propre revolver?
5: Comment l'aurait-elle su? Et qu'est-ce que ça prouve?
1: Non, pour la dernière fois, Barrow, taisez-vous. Alors, en répondant à la place de Suzanne Meredith, vous n'arrangez pas vos affaires, ni les siennes, au contraire. Miss Meredith, voulez-vous me dire ce que vous avez fait réellement mercredi après-midi?
4: Je vous l'ai déjà dit, je suis allée chez Macy.
1: Barrow, à votre connaissance, Miss Meredith était-elle jalouse de Vanda?
5: Je ne sais pas ce qu'on vous a raconté au juste, mais Suzanne n'était pas sérieusement jalouse de Vanda. Elle m'envoyait un boniment de temps en temps. Oh, vous savez comment sont les femmes. Enfin, de là à... c'est impensable.
4: Et pourtant, Bill, c'est bien ce que pense le capitaine O'Riordan, n'est-ce pas?
1: Miss Meredith, je suis au regret de vous apprendre que les empreintes qu'on a relevées sur le revolver avec lequel Vanda Lewis a été tué sont vos empreintes. Je les ai comparées avec celles que j'ai fait relever sur les dossiers que j'ai pris à votre bureau.
5: C'est pas possible. C'est pas possible. Enfin, Suzanne, défends-toi, je t'en prie.
4: Je ne comprends pas.
1: Il serait peut-être temps maintenant de dire la vérité.
5: Suzanne, mon petit, ces types-là finissent toujours par nous coincer. Dis ce que tu sais, ça vaudra mieux. Suzanne.
4: C'est bon. Oui, capitaine, je suis allée mercredi en fin d'après-midi à Long Island.
1: Ah.
4: J'avais reçu un coup de téléphone de Vanda me demandant de venir d'urgence à la villa. J'ai eu peur qu'il ne se soit passé quelque chose d'imprévu et je suis partie à toute vitesse.
1: À quelle heure êtes-vous arrivée à la villa?
4: Mais je ne sais pas. Il pouvait être un peu plus de 6h. Je suis entrée avec ma clé dans le living room. Puis j'ai trouvé Vanda. Elle était allongée. Le téléphone était tombé à côté d'elle. Le revolver était par terre aussi, derrière elle. Machinalement, je l'ai ramassé. Je l'ai lâché aussitôt, puis je me suis enfui.
1: Vous n'avez pas cherché à porter secours à Vanda?
5: Non, Suzanne, réponds pas à cette question. Dis que tu ne parleras qu'en présence de ton avocat.
1: Mais Miss Meredith n'est pas encore inculpée. Elle n'a pas besoin d'un avocat. Miss Meredith, pourquoi n'avez-vous pas prévenu la police?
4: Mais j'étais censée ne pas savoir où se trouvait Vanda. Je voulais d'abord parler à Bill. J'ai pas osé lui télégraphier à cause de la poste. Et quand il est arrivé, les journalistes qui avaient eu vent de sa présence à New York faisaient le siège du bureau. Nous ne sommes pas restés seuls une minute et... vous êtes intervenu avant que j'aie pu le mettre au courant. Voilà, c'est tout ce que je sais.
1: Mais c'est tout ce que vous me dites. Pour le moment. Car vous vous rendez bien compte, Miss Meredith, que votre version des événements ne repose sur aucune base irréfutable.
5: Vous ne pouvez rien prouver contre Suzanne. Pour quelle raison aurait-elle descendu Vanda?
1: Par jalousie, tout simplement. Les femmes sont encore capables de crimes passionnels. Vous me dites que vous n'êtes allé à Long Island que parce que Vanda vous avait téléphoné. Mais nous n'avons aucune preuve que cette conversation téléphonique ait eu lieu réellement. Moi, j'ai une autre version des événements à vous proposer. Vanda Lewis était en train de vous prendre votre petit ami Bill. L'idée d'une vengeance a cheminé dans votre esprit. Et vous avez décidé soudain de tirer parti des événements. Vanda se trouvait à votre merci, et celui qu'on soupçonnerait, ce serait évidemment Bill.
5: Oh, Suzanne, tu n'as pas fait ça. Dis, ce n'est pas toi. Ce serait trop affreux.
1: Vous voyez, Miss Meredith Barrow lui-même commence à être moins convaincue de votre innocence.
4: Je vous ai dit la vérité. Je n'ai pas tué Vanda Lewis.
5: Chérie, si par hasard... Enfin, si tu t'es laissé aller...
4: Non,
5: tu ferais mieux de plaider coupable. Pour les crimes passionnels, les jurés se laissent avoir au sentiment.
4: Non, Bill, je te répète que je n'ai pas tué Vanda.
1: Étant donné que vous n'avez ni témoin ni alibi qui puisse vous innocenter, et étant donné les contradictions de vos déclarations, je suis obligé de vous arrêter, Suzanne Meredith, sous l'inculpation d'assassinat. Non. Jackson, emmenez-la.
4: Non.
2: Bien, capitaine.
4: Bill.
5: Suzanne. Oh. Ah non, c'est impossible. Je ne peux pas croire.
1: Ah, vous savez, les femmes ont des réactions imprévisibles.
5: C'est impossible.
1: Barrow, vous êtes libre.
5: Merci, capitaine, mais j'aurais préféré que ce soit dans d'autres circonstances. Capitaine, pouvez-vous me donner une attestation sans laquelle je suis innocent? Oui, vous comprenez, c'est à cause de la presse.
1: Écoute, c'est bien naturel, voyons. Le sergent Jenkins du bureau des homicides va vous la délivrer.
5: Merci, capitaine.
1: Au revoir, Barrow.
5: Au revoir.
1: Le coroner aura besoin de votre témoignage pour l'instruction du dossier. Si vous devez quitter New York, prévenez-moi.
5: Je suis à votre disposition, capitaine.

0: Tout est prêt, monsieur Barreau. Dès votre coup de téléphone, j'ai alerté la compagnie et elle m'a fait parvenir le chèque de 100 000 $ que voici.
1: Je vous remercie de votre diligence, monsieur Bronstein.
0: Bon, c'est naturel. Vous m'avez fourni l'attestation nécessaire. Dès l'instant où vous êtes mis hors de cause par la police dans l'assassinat de cette pauvre Miss Lewis, il est normal que vous touchiez l'argent qui vous revient. Même si j'ai fait avec vous une très mauvaise affaire. Car entre nous, payer 100 000 $ pour un contrat qui date de moins de 15 jours... Enfin, ce sont les risques du métier.
1: Toutes les professions en comportent. Dites-moi, monsieur Bronstein, vous qui connaissez bien Boston, pouvez-vous m'indiquer le meilleur chemin pour l'aéroport?
0: Ah ben, c'est très facile. En sortant d'ici, vous tournez au deuxième bloc à gauche et vous prenez la Memorial Avenue.
1: Très bien.
0: Vous suivez tout droit et vous arrivez sur l'autoroute qui mène à l'aéroport.
1: Merci, monsieur Bronstein. Décidément, vous êtes très aimable.
2: Au revoir, monsieur.
0: Au revoir, monsieur.

0: les voyageurs pour Mexico. Vol Pan American Airways 536, départ à 20h42, sont priés de se rendre à la porte 38.
1: Monsieur Barreau, ce n'est pas gentil de me désobéir.
2: Je ne vois pas, capitaine, en quoi je vous ai désobéi.
1: Je vous avais prié de ne pas quitter New York sans m'en informer. Vous m'obligez à vous courir après jusqu'à Boston pour vous rappeler votre promesse. Et encore, je suis arrivé à temps, un peu plus, vous filiez vers Mexico.
2: C'est pour me dire ça que vous venez de New York?
1: Pas simplement. C'est aussi pour vous faire une surprise.
2: Une surprise? Quel genre de surprise?
1: On dit que la police new-yorkaise est mal faite, quelle injustice. Et la preuve, nous avons retrouvé votre porte-cigarette. Le voici.
2: Ce porte-cigarette n'est pas à moi.
1: Ah, c'est curieux. Suzanne Meredith et Maria Bueno, la portoricaine qui fait le ménage de votre bureau, l'ont reconnu comme étant votre propriété. Et vous m'avez dit, je m'en souviens, que vous l'aviez perdu.
2: Moi, je vous ai dit cela? Mais, attendez, je crois le reconnaître. Ce porte-cigarette était celui de Vanda.
1: Ah, vous connaissez bien mal les habitudes de vos vedettes, Barreau. Vanda Lewis ne fumait pas. Et elle disait que c'était mauvais pour sa voix.
2: J'ignorais.
1: Vous ne me demandez pas où j'ai trouvé ce porte-cigarette? Près du corps de Vanda.
2: Qu'est-ce que vous voulez que ça me fasse? Puisque je vous répète que cet étui n'est pas à moi.
1: Ne vous tracassez plus à son sujet, Barreau. Vous avez fait une autre erreur aussi monumentale. Vous m'avez donné bien spontanément votre emploi du temps pour la journée du mercredi, alors que je ne vous demandais rien.
2: Oh, bien sûr, c'est ce jour-là que Vanda a été assassinée.
1: Comment le saviez-vous? J'en avais pas encore parlé devant vous.
2: Vous essayez de tout embrouiller pour mettre dedans, mais vous ne pourrez rien prouver. D'abord, j'étais sur le lac Ontario.
1: Un simple indicateur des lignes aériennes m'a appris qu'on pouvait parfaitement aller et revenir de Rochester dans la journée, à condition de quitter New York à 20h12. Et l'horaire de l'avion a commandé celui du meurtre de Vanda.
2: Je vous répète que ce n'est pas vrai, c'est Suzanne qui a tué Vanda, vous l'avez dit vous-même.
1: Oui, j'ai fait semblant de mordre à votre hameçon, Barreau. Car hier, dans mon bureau, sous prétexte de défendre Suzanne, vous lui avez refilé toute l'affaire sur le dos.
2: Oh.
1: J'étais d'ailleurs déjà fixé. Il fallait encore un peu de patience pour vous prendre la main dans le sac.
2: Dans quel sac?
1: Les 100 000 dollars de l'assureur que vous êtes venu toucher à Boston, pour lesquels vous aviez besoin de l'attestation que vous m'avez demandé, et avec lesquels vous vous apprêtiez à partir pour Mexico.
2: Mais vous avez bien entendu, Suzanne a reconnu elle-même qu'elle était allée à Long Island.
1: Bien sûr, attirée par vous. Car vous étiez à Long Island et c'est vous qui, sous un prétexte quelconque, aviez conseillé à Vanda d'appeler Suzanne.
2: Oh.
1: Après quoi, vous l'avez abattue d'un coup de revolver. Du revolver de Suzanne,
2: bien sûr,
1: sur lequel vous aviez pris soin d'effacer vos empreintes.
2: Vous avez de l'imagination.
1: Et juste avant que Suzanne arrive à la villa. Heureusement pour elle, Maria Bueno l'a entendue qui répondait au téléphone mercredi à 4h30 et qui appelait Vanda par son nom. Elle était dans le corridor et Suzanne ne pouvait pas la voir.
2: Mais
1: elle a très bien compris que Vanda la réclamait. Ayant attiré Suzanne dans le piège, vous disposiez d'un coupable de rechange très valable. D'autant que vous vous êtes fort bien débrouillé pour me faire savoir que Suzanne était jalouse de Vanda.
2: Mais enfin, pourquoi aurais-je tué Vanda? Elle était pour moi
1: la poule aux œufs d'or. Oh oui, oh ça, je sais, oui, je sais. Et c'était vrai, mais pas au sens où vous vouliez nous le faire croire. Vivante, Vanda Lewis, malgré beaucoup de publicité, ne vous aurait pas rapporté grand-chose car elle n'avait pas une once de talent. Tandis que morte, elle vous rapportait 100 000 dollars. Vous l'avez tué pour le plus classique des mobiles, pour de l'argent. Oui, Barreau. Vanda Lewis a été la plus grande affaire de votre carrière d'impresario. Et aussi la dernière. Hein, c'est drôle, pour une fois, l'assassin était celui que tout le monde soupçonnait.

Bonjour à toutes et à tous, c'est François au micro de Radio Mercure, avec Jean-Claude à la technique, et c'est l'heure de la touche classique. 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

bien, c'est avec plaisir que je vous retrouve toutes et tous, chères auditrices et chers auditeurs. Et aujourd'hui, je vous propose une nouvelle mini-série intitulée « Des symphonies russes ». Au commencement de cette histoire, il y avait un roi. Oui, car tout commença, ou presque, sous le règne du tsar de toutes les Russies, Sa Majesté Alexandre II, surnommé le Libérateur. En effet, ce souverain, intronisé en 1855 et décédé en 1881, est surtout connu pour avoir aboli le servage dans son royaume en 1861. Mais le tsar était aussi un grand amoureux de musique, et c'est lui qui présida à la naissance de la musique russe moderne. Ainsi furent créés sous son règne le conservatoire de Saint-Pétersbourg en 1862 et celui de Moscou en 1866. Et ce fut un véritable miracle. Des noms jusqu'alors totalement inconnus gagnèrent soudain la célébrité. Tchaïkovski, Anton Rubinstein et aussi les cinq compositeurs du fameux groupe des cinq de Saint-Pétersbourg. Ceux-ci avaient pour nom Alexandre Borodine, Mini Balakirev, César Cui, Nikolai Rimsky-Korsakov et Modeste Moussorgski. Et plus tard, ils furent rejoints par Alexander Glazounov. Alors aujourd'hui, nous allons nous intéresser tout d'abord à Alexander Borodine. Celui-ci est né en 1833 et est mort en 1887. Borodine était le fils naturel d'un prince géorgien et d'une fille de soldat. Une éducation excellente lui fut assurée et il manifesta rapidement une extraordinaire intelligence. Il devint professeur de chimie à l'Académie de Saint-Pétersbourg et en tant que multi-instrumentiste, se voua également à la composition. Il cofonda le groupe des cinq avec Mili Balakirev en 1862. Le but de ce groupe était de créer un courant musical typiquement russe. Il se

Posé donc au compositeur de Moscou, plus classique, tel Tchaïkovski. On va maintenant entendre les deux derniers mouvements de la seconde symphonie dite épique d'Alexandre Borodine, successivement Andante et finale Allegro. Et c'est interprété par le London Symphony Orchestra, dirigé par Jean Martinon, un enregistrement daté de 1960.

C'était sur Radio Mercure 93 FM, l'Andante et le final de la seconde symphonie en si mineur, dite épique, d'Alexandre Borodine. Alors, on passe maintenant aux collègues de Borodine au sein du groupe des cinq, Mili Balakirev. Celui-ci est né en 1837 et est mort en 1910. Balakirev était issu de la petite noblesse. Il étudia à l'université de Kazan. Et en musique, il était entièrement autodidacte, n'ayant pris que 10 leçons de piano dans toute sa vie. Il passa quelques années à parcourir la Russie, la Crimée et le Caucase, à toute fin de recueillir les mélodies traditionnelles et populaires. Son œuvre la plus célèbre, la pièce pour piano Islamé, est basée sur des thèmes caucasiens. Cette partition est datée de 1869, et on écoute aujourd'hui l'adaptation pour orchestre réalisée par Sergueï Liapounov. Et c'est une interprétation du Russian State Symphony Orchestra que dirige Igor Golovchin, enregistrée au studio Mosfilm de Moscou en septembre 1993.

0: Nous écoutions sur Radio Mercure 93 FM Islamet de Mili Balakirev dans l'orchestration de Sergueï Lyapunov. Et c'était Igor Golovchine à la tête du Russian State Symphony Orchestra.
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0: Eh bien, c'est un enregistrement de concert que je vous propose aujourd'hui, et plus exactement, un récital donné par le pianiste Robert Kazatsu au Concertgebouw d'Amsterdam, le 11 février 1964. Nous écouterons aujourd'hui un extrait de ce récital, en l'occurrence une pièce de Maurice Ravel intitulée « Alborada del Gracioso ». À noter que cet enregistrement est une première mondiale au disque.

0: Vous venez d'entendre sur Radio Mercure 93 FM l'Alborada del Gracioso de Maurice Ravel, interprété en concert par le pianiste Robert Casadesus.
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0: Et aujourd'hui, dans le cadre de cette rubrique, je vous invite à écouter une transcription pour harpe et soprano de la mélodie « L'invitation au voyage » de Henri Duparc, composée sur un poème de Charles Baudelaire. À la harpe, nous aurons Chantal Mathieu, qui a réalisé cette transcription, et elle accompagne la soprano Sakuya Koda, une captation sonore datée de janvier 2005.

C'était l'invitation au voyage de Henri Duparc, sous les doigts de la harpiste Chantal Mathieu, laquelle accompagnait la soprano Sakuya Koda. Eh bien, chères auditrices et chers auditeurs de La Touche Classique, voici venu l'heure de notre dernière rubrique, le bonus. Et nous bouclons la boucle, en quelque sorte, car nous retrouverons à cette occasion un compositeur russe. Je vous propose en effet d'entendre la célèbre rhapsodie sur un thème de Paganini, opus 43, de Sergueï Rachmaninov. Les interprètes en seront le pianiste Earl Wild, qui sera accompagné par le Royal Philharmonic Orchestra, que dirige Yasha Horenstein, enregistré au Kingsway Hall de Londres en 1965.

C'était la Rhapsodie sur un thème de Paganini, opus 43, de Sergei Rachmaninov, et interprété par Earl Wilde au piano, accompagné par le Royal Philharmonic Orchestra, que dirigeait Yasha Horenstein. Voilà, ainsi se termine ce numéro de La Touche Classique. C'était François à la conception et à l'animation, ainsi que Jean-Claude à la mise en onde. Nous vous remercions tous deux pour votre fidélité, et je vous donne rendez-vous à la semaine prochaine pour un nouveau numéro de La Touche Classique. 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